deux bonnes chansons country folk avec Terrence Hart qui nous chantait Le temps qui s'enfuit. Et juste avant, Félix Gore, Une dernière danse et un country plus moderne et rock de Bounty Hunters avec Ça fait longtemps. On continue avec Sam jusqu'au bout du grand large. Paul Daresch, le grand Paul Daresch. Carl Liga. Oh que oui, ça c'est un vieux hit qui reprend. Et là tout de suite, Tommy Poulin, du fun dans la cabane.

C'est ce que j'appelle de la du country rafraîchissant avec Sam jusqu'au bout du grand large. Et c'était vraiment le fun d'entendre ça. Et juste avant, un grand succès de Hank William, Carl Laiga, repris par Paul Daresch à sa façon. Tommy Poulin, juste avant, du fun dans Cabane. Et là, ben, on va entendre, on s'en va au Nouveau-Brunswick avec Andy Bast, fait dodo, mais là, Herman Huet. Et ça, c'est une reprise de Salvador Adamo, Inch'Allah. Merci beaucoup d'être là, fidèle à ce rendez-vous country.

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2: Salut, salut! C'est votre émission, le Cowboy Urbain, sur la route. Et ce Cowboy Urbain, ben c'est moi apparemment, Jason Dupuis. Et donc, c'est du country 100% francophone que vous entendez. 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Alors, je vous propose un standard western, pourquoi pas. Jenny Murray avec « Nourris mon âme ». Elanie Johnson autour de la table, un bon country folk. Et là, un country à partir de la racine Bluegrass Zydeco, mais à sa façon. Alice Bro, et puis ça repart. Oh que oui!

Oui, on dit souvent dans l'industrie de la musique que le western est comme un peu disparu, et c'est pas vrai. Jenny Mary est une belle preuve de ça avec « Nourris mon âme », juste avant Elanie Johnson autour de la table et Alice Bro. Et puis ça repart, et on continue avec Joël Vodge et Romy sous le même ciel, la grosse équipe, la reine du parc Pizzo, et là tout de suite « Sugar Crush ». Viens me voir. Salutations, Jean de l'Outaouais. Oh, que oui!

Joël Vodge et Romy, qu'on vient d'entendre avec leur chanson « Sous le même ciel » et le jeune groupe, en fait le groupe de jeunes du Nouveau-Brunswick qui s'appelle la grosse équipe, la reine du parc Pizzo. Et si vous pouvez aller voir toutes leurs vidéos, ça, ils sont fascinants à découvrir. Et juste avant, Sugar Crush avec « Viens me voir ». On continue. Guillaume Cyr, un beau jour, mais là tout de suite, qui m'aurait cru? Et c'est un groupe de la Gaspésie.

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2: Salut, salut, salut! C'est votre émission, le Cowboy urbain sur la route. Et mon nom est Jason Dupuis. Et je porte plusieurs chapeaux, hein, parce que je fais de la promotion pour beaucoup d'artistes de la radio, comme vous savez. Je chante aussi occasionnellement. Mais je suis aussi programmateur de la chaîne Franco-Country de Stingray. Quand vous êtes câblé avec le téléviseur, vous pouvez avoir cette chaîne-là, en fait, et plein d'autres genres. Mais moi, je programme la chaîne Franco-Country sur l'application et sur le site web aussi. Vous pouvez écouter. Ah bien oui. Alors voici trois chansons qui parlent de bière. Lendemain de veille, de la bière au ciel. Emmanuel Boucher et Brine Leboeuf. Deux autres bières, mais là tout de suite. Michel Léonard, faut pas manquer de bière. Ça, c'est vraiment un drame quand ça arrive.

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Et ça, c'est un groupe qui a le vent dans les voiles, on va dire ça comme ça. Ils sont allés faire un tour en France aussi. Et là, de la bière au ciel, chanté par Marc-André Rioux, qui est le chanteur principal du groupe. Et juste avant, mais c'était Emmanuel Boucher et Breen Leboeuf et l'immense succès d'Offenbach, deux autres bières avec un country rock et Michel Léonard. Faut pas manquer de bière. Deux Carl, Carl Cadorette, ta vieille guitare, Carl Bastien. Viens donc faire un tour, mais là tout de suite, les sœurs Boulay avec Cowgirl Dory. Oui, oui, une chanson de René Martel.

Carl Cadoret qu'on vient d'entendre avec sa chanson « Ta vieille guitare ». Et Carl, il a une extraordinaire plume et le sens de la mélodie aussi. Carl Bastien, juste avant, vient donc faire un tour. Et sur l'album « Hommage à René Martel », sorti en 2023, les Sœurs Boulay chantaient « Cowgirl Doré ». Alors, on écoute Dom Pelletier, « Les petits jours », mais là, tout de suite, Gabriel Bélan, « Pourvu que l'amour soit avec vous ».

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3: Salut! Salut, salut! C'est votre émission Le Cowboy urbain sur la route. Et mon nom est Jason Dupuis. Et c'est déjà la dernière partie de l'émission pour cette semaine. Mais comme je le dis, à toutes les semaines, aucune inquiétude. Je serai là la semaine prochaine, l'autre d'après, comme une tâche finalement. Et j'espère au moins vous apporter un peu de bonheur, de découverte et de vous faire plaisir. Voilà. Alors, là, j'ai mis deux artistes qui m'ont écrit des chansons parce que je chante aussi. Danny Boudreau, qui a encore, entre autres, écrit pour plein de monde. Patrick Normand, Guylaine Tanguay, etc., etc. On va entendre chaque détour. Bolduc tout croche autour de Simon Bolduc. Ce que je suis, il m'a écrit cette chanson-là que vous allez entendre. Ça sent le changement!

Ouais, le seul, l'unique, Danny Boudreau, qu'on vient d'entendre avec Chaque détour. Bolduc tout croche. Ce que je suis, un groupe de Montréal autour de Simon Bolduc qui m'a écrit la chanson « Ça sent le changement » que vous venez d'entendre aussi. Alors, on continue avec un segment vraiment bluegrass, Zydeco. Ça, c'est la racine de la musique country. Montana, on va entendre « L'île au cheval », « Sale barbe ». Je pense que vous connaissez « Sale barbe », « Gin à l'eau salée ». Mais là, tout de suite, les gars du Nord, Jack Murphy.

J'étais debout dans le studio en train de danser sur cette musique-là, Montana, qu'on vient d'entendre, L'île au cheval, Sale Barbe, Gin à l'eau salée et Les gars du Nord avec Jack Murphy. Ça, c'était avec Wilfred Le Boutillier, son groupe qui commence à faire le tour du monde, on va dire ça de même, OK? Alors, on continue avec mon oncle Jason Washer Tuss, mais là, tout de suite, le magnifique projet de Mara Tremblay et Catherine Durand qui s'appelle Haute Rive. Sa chanson s'appelle Dans les courants et je vous jure que ce sont un duo extraordinaire. Salut, à la semaine prochaine. Bye bye!

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Bon, on va l'avoir. En train de me battre avec ma casquette. Ma casquette était à l'endroit, fait que je donnais des coups de palette au micro. Pas le fun, ça. Mais non, c'est pas le fun. Alors, j'ai viré ma palette en avant. On est correct. Bon matin, tout le monde. Bon vendredi. Vendredi 29 mai. Il est 6 heures déjà, ben oui. Puis là, ce matin, on se lève avec un petit peu de soleil. Profitons-en, le soleil est là un petit peu ce matin. Et on va aller faire la météo, ça ne sera pas bien ben long, là, mais profitons-en le temps qu'il est là. Et on va espérer avoir aujourd'hui, attendez un petit peu, là. Bon, ça va demeurer généralement nuageux aujourd'hui. Mais ce matin, on est quand même capable de voir un petit peu le soleil, alors profitons-en. Le temps qu'il est là. Parce qu'on s'en allait un moment donné. Alors, il va dire, ah, je t'en ai, là, je m'en vais. Puis il va partir. Ben oui. Il est de même, des fois, il est imprévisible. En après-midi, hier, on a appris une triste nouvelle. Claude Lemieux, ancien joueur du Canadien, ancien centre vedette du Canadien, parce que on regarde ses stats, puis ça va au-delà de ça. Hein. Souvent, moi, on est friand de statistiques. On aime beaucoup ça, aller voir les stats des joueurs. Puis des fois, je sais pas, moi, RDS vont comparer, je sais pas, moi, tel joueur du Canadien avec une légende du hockey. Fait que là, on va comparer un peu, puis des fois, on dit, ouais, non, ça n'a pas d'allure. Des fois, on dit, ah, OK, ouais, peut-être. Ils ont peut-être vu de quoi, là. Mais au-delà des statistiques, Claude Lemieux, c'était... Il y avait une présence, cet homme-là, sur la glace, qui était dérangeante. Puis il était pas... C'était pas un goon, là. C'était pas un matamor. C'était pas un gars qui a de la misère à attacher ses patins puis qui était engagé juste pour se battre puis donner des coups de Sherwood à tout le monde. C'était un joueur de hockey. C'était un joueur de hockey qui était dérangeant. Il était dérangeant comme c'était la mode dans les années 80-90. Ceux qui ont connu ça, le hockey de cette époque-là, Cam Neely à Boston, ça en était un aussi. Hein? Le genre de gars qui allait sur la glace puis qui était... Il était détestable. Il était pas violent. Il était détestable. Et habituellement... Claude Lemieux réussissait à faire prendre des punitions aux joueurs adverses et lui n'en prenait pas. Et ça, c'est tout un atout dans une équipe. Là. Un joueur qui est capable de rester discipliné, il connaît les limites, il sait ne pas dépasser les limites, mais il est capable de les faire dépasser par son adversaire. C'est très précieux, ça. Et c'était une mode. Dans les années 80-90, il y en avait beaucoup des joueurs comme ça. Hein? Ceux qui ont, comme je dis, là, ça, c'est à l'époque où je vivais un peu plus le hockey. Et on réfère souvent à Cam Neely, là, parce que c'est un modèle du genre, mais Claude Lemieux, c'en était tout un aussi. C'était un joueur qui était physique. C'était pas violent, mais il était physique. Et c'était un gars d'opportunité. C'était un gars qui se levait au grand moment. Et il a gagné des Coupes Stanley, Claude Lemieux. Et il a participé à sa conquête de Claude. T'sais, des fois, on dit, il a gagné une coupe, là. C'est parce qu'il était dans la bonne équipe, hein? Mais non, Claude Lemieux, lui, participait à la conquête de la Coupe Stanley. Ça a été, pour moi, ça a été une idole de jeunesse. Là. Ça n'a pas été... C'est pas un Patrick Roy, c'est pas un Wayne Gretzky, c'est pas un Claude... c'est pas un Mario Lemieux, c'est pas un je sais pas, moi, j'essaie d'aller loin, là, un Jacques Plante, c'est pas... Mais c'est un joueur qui était là, c'est un joueur qui était extrêmement travaillant. C'était un gars qui avait du cœur à l'ouvrage. C'était épouvantable. Et... Comme j'ai dit, il savait saisir les opportunités. Je me souviens, moi, la conquête de la Coupe Stanley du Canadien, les deux Coupes Stanley qu'il a gagnées avec le Canadien, Claude Lemieux, c'était des séries où, soudainement, là, il marquait le but gagnant. Il marquait en prolongation souvent. Il devenait un autre joueur en séries éliminatoires, vraiment. Là, et il avait toute une présence sur la glace. Alors, il a gagné là, la Coupe Stanley. Attendez un peu. Il a gagné la Coupe Stanley avec les Canadiens de Montréal en 86. Après ça, ben, il était échangé avant la Coupe de 93 là, aux Devils du New Jersey. Mais avec les Devils, il a gagné la Coupe en 94-95. Il a gagné la Coupe l'année d'après avec l'Avalanche. Ça, c'est quelque chose. Là, en 95-96. Et il a regagné la Coupe avec les Devils du New Jersey en 99-2000. Tout un parcours. Là. Au total, il a joué 1215 matchs. Il a 315 buts, il a 407 mentions d'assistance, 786 points, 1777 minutes de pénalité. C'est quelque chose. Là. Et en séries éliminatoires, 234 matchs, 80 buts, 78 mentions d'aide, 158 points, 529 minutes de pénalité. Alors, c'était quelque chose, là, et c'était la belle époque du Canadien. Moi, je l'ai vu jouer à Sherbrooke, Claude Lemieux. Je l'ai vu jouer à Sherbrooke, parce qu'il a joué avec les Canadiens de Sherbrooke là, pendant l'année... Les Canadiens de Sherbrooke. Il a joué 58 matchs l'année 85-86 avec les Canadiens de Sherbrooke, qui est l'année qu'ils ont gagné la Coupe Calder.
L'année que Patrick Roy était à Sherbrooke aussi. Moi, je les ai vus, ces joueurs-là, sur la glace. Je les ai vus gagner la Coupe Calder. Mais pas Claude Lemieux, je pense qu'il était déjà rendu à Montréal, lui. Mais j'ai vu la jeune équipe qui allait gagner la Coupe l'année d'après. Je l'ai vu, moi, gagner la Coupe Calder à Sherbrooke, avec les Canadiens de Sherbrooke. Et j'ai vu Claude Lemieux jouer à Sherbrooke aussi. Je l'ai croisé une couple de fois dans des événements anciens Canadiens, des trucs comme ça. C'était un homme sympathique. C'était un homme qui avait un fond de nostalgie. Je sais pas, il y avait un fond de quelque chose dans lui qui était, je sais pas, il y avait un cœur, il y avait un grand cœur, puis je pense que c'était un homme qui était peut-être plus sensible que ce qu'il voulait montrer. Donc voilà, il y a beaucoup de rumeurs qui courent présentement sur les causes de son décès. J'ai pas vu nulle part que c'était confirmé là, à 100%. J'embarquerai pas dans les rumeurs, là. Ce que j'ai envie de dire ce matin, là, par rapport aux rumeurs, je nommerai même pas la rumeur. Si vous avez besoin d'aide, là, appelez donc. Si vous avez besoin d'aide, appelez. C'est juste ça que j'ai envie de dire à propos de ces rumeurs qui circulent à propos de Claude Lemieux. Si ça se confirme, on en parlera peut-être plus en détail. Si ça se confirme pas, ben coudon, ce que j'ai envie de vous dire, comme j'ai dit, si vous avez besoin d'aide, appelez. Faites juste appeler. On est vendredi. Alors vendredi, c'est les demandes spéciales, vendredi demande. Aujourd'hui, les demandes spéciales, c'est des le thème... Le thème aujourd'hui, c'est... Quelqu'un qui vient de m'envoyer un message, j'ai dit que ça marche pas. Ce sera pas long, on va régler ça. Oui, le thème aujourd'hui, c'est des one-hit wonders. Des chansons d'artistes ou de groupes qui ont juste eu un succès. Un grand succès. Ça veut pas dire qu'ils n'ont pas eu d'autres succès par après, mais ils en ont juste vraiment eu un très gros. Un très, très gros. Puis écoutez, là, on s'en fâchera pas d'un fleur du tapis, là. Si quelqu'un m'envoie une demande spéciale pour Elvis, mais on sait que Elvis, c'est pas un one-hit wonder. Mais je vais y mettre pareil. Parce que la personne a pris le temps de faire la demande, la personne a pris le temps de me contacter, a pris le temps de me suggérer une chanson. Commencera pas à s'enfarger dans les fleurs du tapis et me dire « Ah non, hey, Elvis, il y a eu plus qu'un succès, là, ça marche pas. Ah, va-t'en chez vous. » Mais non, on fera pas ça. On va le prendre pareil. Mais le thème sert surtout à donner des idées, hein, à stimuler un peu l'imagination des gens. Mais si quelqu'un sort du thème, c'est pas plus grave que ça. Alors, on commencera pas à se chicaner à propos de ça, là. Là, hier, ces médias sociaux, il y en a qui commençaient à se corriger, là. Non, fais pas ça. Quelqu'un fait une demande, la personne fait la demande, parce que dans sa tête à elle, ce groupe-là ou cet artiste-là a eu seulement un succès, puis c'est correct de même. Mais oui, on s'en fera pas plus que ça. Alors voilà, on va aller voir vite à la... Hey, ça, c'est des vite, ça. Ça, là, quand t'es rendu à 5, vite, là, c'est parce que ça va vite. Et que ça va vite. Ah, ben là, je pourrais pas aller vite, là, les mises à choses n'ont pas fini. Je voulais aller vite, puis... Mais là, c'est pas de ma faute, là. Ah non, là, j'essayais fort. Là. Bon, ben, coudonc. On va y aller dehors avec Henri-Saint-Pierre. C'est 4 degrés. Généralement ensoleillé actuellement. Profitons-en, comme j'ai dit. Ça risque de se couvrir plus tard aujourd'hui. 88% le pourcentage d'humidité. Et on a des vents du sud-est à 11 km/h. On prévoit aujourd'hui généralement nuageux. Maximum de 9, température à la baisse pour atteindre 5 cet après-midi. Non, mais je veux dire, là, ça a-tu besoin de refroidir en plus, là? Il y a neige, Yves, là, 2 jours, là. C'est pas assez? Là, faut que ça refroidisse en plus après. Oh, m'en va chez nous. Ah ben non, il y a de la bonne musique à matin. Bon, on va écouter de la musique d'abord. Donc, température à la baisse pour atteindre 5 cet après-midi. Et ce soir et cette nuit, c'est partiellement nuageux. Minimum de plus 2 avec risque de gel. Fait qu'abriller tout. Abriller votre maison, abriller votre char, abriller le chien, abriller les vidanges, le terrain, les plants de tomates, tout. Abriller tout. Prenez pas de chance ce soir. Ça pourrait geler. Non, pas le fun de quand ça gèle. 4 à Natashquan avec des nuages. 4 à... Même affaire à Guaniche. 4 avec des nuages. 4 avec des nuages à Bijouanbet. 5 avec des nuages à Longue-Pointe-de-Mingan. 4 avec des nuages à Rivière-Saint-Jean. 5 avec des percées de soleil du côté de Rivière-au-Tonnerre. Oh, le gros luxe. Vous avez du soleil, vous autres. Port-Meunier, c'est 5 degrés avec des nuages. Alors, c'est pas mal le portrait là, partout en Mingani actuellement. Je vais vous donner les marées parce que ça, je sais qu'il y en a qui attendent impatiemment pour avoir leur marée le matin. Okay. C'est comme si c'est moi qui ai décidé des maris en plus. C'est comme, oui, je me sens puissant dans ce temps-là. Pas moi partout qui décide. Non, je sais pas. Tu sais, Aquaman, il fait jouer ses maris, lui. Je sais pas, je connais pas ça, les super-héros. Moi. J'aime pas ça, les films de super-héros. J'accroche pas. Je sais pas, c'est comme... Un petit gars, j'aimais bien ça, les BD là, de Spider-Man et tout ça, mais bon. Allez, Marie, la prochaine à Havre-Saint-Pierre. Oui. 6h21. Dans 11-12 minutes, on aura une marée basse à 0,3 mètres, 1,1 pied. Et à Rivière-au-Tonnerre, la prochaine est à 7h28. Marée basse à 0,4 mètres, 1,4 pied.
Traversier, il n'y a rien à signaler pour ce qui est de Tadoussac. Rien à signaler pour Matane non plus. C'est des horaires habituels. Et pour ce qui est de la Sopfeu... La Sopfeu... Ah ouais, t'es capable. Ben, l'indice d'infallibilité est encore bas et il n'y a pas de restriction. Alors, on commence avec nos premiers succès. Succès unique pour ces artistes. On commence avec Cœur de loup. Oh, Philippe Fontaine. Cœur de loup. Comme il y avait de la misère à partir le matin. Mark Hamilton avec Comme j'ai toujours envie d'aimer. Bon, ça commence bien, ça. Hey. Ben, bonne émission, tout le monde. On commence. Si.

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0: Il est 6h19 minutes. On n'a pas grand-chose à dire dans le monde du sport. Hein. C'était tranquille hier du côté de la Ligue nationale. Il n'y avait pas de match. On a le match du Canadien ce soir, par exemple. Et là, vous avez la chance d'aller le voir sur un grand écran. Il y en a qui vont dire, ouais, mais c'est probablement leur dernière game. Ben, raison de plus, c'est la dernière game. C'est le dernier match de la saison pour le Canadien, là. Pourquoi pas aller le voir à la chaîne Abobu avec d'autres personnes, aller vivre l'ambiance, là. Hein? Il va y avoir de l'ambiance, là. Les gens vont, ah, ça va crier, ça va chialer après les arbitres. Parce que c'est rendu ça à cette heure, les séries, on chiale après les arbitres. Puis avec raison, là. Mais en fait, avec raison. J'ai envie de dire avec raison, mais chialer contre l'arbitrage en général, pas contre l'arbitrage contre votre club. Parce que toutes les fans, là, chialent sur l'arbitrage contre leur club. C'est-à-dire, les fans des Hurricanes chialent contre l'arbitrage. Les fans de Colorado blâment probablement l'arbitrage parce que les Hurricanes, pas les Hurricanes, mais l'Avalanche s'est fait éliminer en quatre. Tout le monde blâme l'arbitrage en lien avec son club. L'arbitrage, il est mauvais dans tous les matchs. C'est pas dur. Regardez n'importe quel match, mais là, vous ne faites plus, là. Mais si vous regardez là, les matchs qui ont été joués depuis le début des séries éliminatoires, là, ça a été atroce dans toutes les séries. Dans toutes les séries, l'arbitrage a été atroce. Les tentatives de blessés qui ne sont même pas pénalisées. C'est épouvantable. C'est absolument épouvantable. Mais c'est partout. C'est tout le monde. C'est tous les clubs. Puis des fois, il y a un soir où un club a l'air d'être un petit peu plus avantagé. Mais le soir d'après, ça va être l'inverse. Mais c'est mauvais, l'arbitrage. Puis tout le monde le sait. Championnat mondial, le Canada a blanchi les États-Unis en 4-0. Ça fait du bien, ça. Je vais y aller vite avec les marqueurs, là. McLean Celebrini a marqué son premier, Dylan Holloway son premier, Connor Brown son premier, et Sidney Crosby son premier. Alors, 4 marqueurs, 4 premiers buts dans les séries. Alors ça, c'était en quart de finale. Ça fait du bien, ça. Ouais, planter les États-Unis en quart de finale. Alors, bravo. On retourne en musique, on va y aller avec les Weather Girls, parce que là, il faut s'en aller à la météo. Puis on va peut-être un petit peu de retard, mais c'est pas bien grave le matin. The Weather Girls avec It's Raining Men et Cutting Crew avec I Just Died In Your Arms Tonight. Il y avait plus de paroles, je pense, dans le titre que dans la chanson.
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3: Bonjour, ici Sophie-Anne Mailloux. Nous sommes vendredi le 29 mai 2026. Bienvenue à vos informations régionales. Le cinquième match des Canadiens sera présenté à la chaîne Amoru ce soir à compter de 20h. Les portes ouvrent à 19h. Il s'agit d'une activité familiale offerte par la municipalité de Havre-Saint-Pierre. L'activité est gratuite et on vous invite à porter les couleurs du bleu-blanc-rouge. Demain, du côté de Havre-Saint-Pierre, dans le cadre du Téléthon Enfants Soleil, le club Opti Jeunesse tient une journée d'activité de financement. De 11h à 18h30, on offre au local du club des hot-dogs, une cantine. Il y aura un camion de pompiers sur place et également un pont payant pour recueillir vos dons. D'autres activités sont également proposées au cours de l'après-midi. Ça se passe au 1322 rue de la Digue à Havre-Saint-Pierre et ces activités de financement sont réalisées par le club Opti Jeunesse de Havre-Saint-Pierre au profit des enfants malades. Toujours du côté de Havre-Saint-Pierre, il y a l'activité de nettoyage communautaire des berges de Havre-Saint-Pierre qui se tient également ce samedi 30 mai de 13h à 16h. C'est une initiative conjointe du port de Havre-Saint-Pierre et de l'entreprise Les Vagues. On invite donc la population à participer à l'activité de nettoyage qui se tient sur la plage de Havre-Saint-Pierre entre 13 et 16 heures. Et finalement, le spectacle de Yann Kelly est proposé ce samedi du côté de la chaîne Amoru à compter de 20 heures. Les billets sont en vente au coût de 39 $. C'est ce qui complète vos informations régionales. 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À tous et à toutes, une bonne journée.
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0: 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Il est 6h35, mais 36, ouais, on est rendu à 36. On va aller faire la météo? Ben oui, on va aller faire une météo complète. Alors, Havre-Saint-Pierre, c'est 4 degrés actuellement. C'est généralement ensoleillé. Profitons-en parce que ça va se couvrir plus tard. Le taux d'humidité est à 88%. On a des vents du sud-est à 11 km/h. On prévoit aujourd'hui un ciel généralement nuageux, un maximum de 9. Température à la baisse. Ça va refroidir cet après-midi. Ça va descendre à 5. Ce soir, les ennemis partiellement nuageux, minimum de plus 2 avec risque de gel au sol. Samedi, ensoleillé, vent du nord-est de 20 km/h qui devient des vents d'ouest à 20 km/h tout en après-midi. Maximum de 12 pour demain, température à la baisse pour atteindre 8 en après-midi. Dimanche, alternance soleil-nuage, maximum de 12. Et lundi, on commence la semaine sous le soleil avec un maximum de 13. Les normales de saison pour un 29 mai. Maximum 14, minimum 4. Le soleil s'est levé à 4h12 ce matin. Il va se coucher à 20h12, ce qui veut dire qu'on a exactement 16 heures de jour aujourd'hui. Très exactement 16 heures de jour. À Natashquan, c'est 4 degrés, c'est nuageux. Oh, le monsieur qui mange des chips, il trouve ça drôle. Je sais pas ce qu'il met dans ses chips, mais ça le fait rire beaucoup. Moi, je me pose des questions. À Natashquan, c'est 4 degrés, c'est nuageux. Les vents d'est de 30 à 43 km/h, maximum de 9. À Aguaniche, 4 degrés, plutôt nuageux. Des vents du nord-est de 13 à 19 km/h, maximum de 10. À Béjoin-de-Bette, c'est nuageux avec des éclaircies. Des vents du nord-est de 9 à 13 km/h, maximum de 9. À Longpointe-de-Mingan, 5 degrés, c'est nuageux. Des vents d'est de 7 à 11 km/h, maximum de 7. À Rivière-Saint-Jean, 4 degrés, c'est nuageux. Des vents du nord-est de 10 à 14 km/h, maximum de 8. À Rivière-au-Tonnerre, 5 degrés, nuageux avec éclaircies. Des vents du nord-est de 12 à 18 km/h, maximum prévu de 7. Et sur Anticosti, à Parmenier, c'est 5 degrés, c'est nuageux. Des vents du nord-est de 13 à 20 km/h, maximum de 8. Les marées, la prochaine à Havre-Saint-Pierre, elle est prévue à 11h47. C'est une marée haute à 1,1 m ou 3,6 pieds. À 17h39, marée basse à 0,3 mètres ou 1,1 pied. À Rivière-au-Tonnerre, la prochaine marée est prévue à 7h18. Marée basse à 0,4 mètres, 1,4 pieds. Et à 13h18, marée haute à 1,6 mètres, 5,3 pieds. Les traversiers Tadoussac et Sainte-Catherine, c'est aux 20 minutes de chaque rive, comme d'habitude. Du côté de Matane, c'est l'horaire habituel également. Matane Godbout ce matin et en après-midi, c'est Matane Bécomo. Pour ce qui est de la Sopfeu, ben, l'indice de danger d'incendie pour la Manganie actuellement est toujours bas. Il n'y a pas de restrictions en vigueur. On demeure prudent si on va à l'extérieur faire des feux, aller cuisiner en nature, aller se promener en nature s'il y a des fumeurs parmi vous. Faites des travaux dehors près des arbres aussi. Ça a l'air nono des fois, là. Mais là, on gosse sur le garage, il y a des arbres proches, on est sur le bord de la forêt, puis il arrive quelque chose. Et soudainement, il y a une étincelle qui va allumer un tas de feuilles par terre, puis ça part. Pfiou! On ne sait jamais. Alors, soyons prudents, faisons attention. Attention, même quand l'indice est bas, on demeure quand même prudent.

0: 6h39, on finit ça là? Ben oui, je suis en train de répondre à Claudia qui confirme. Ben, je vais finir la météo, là, puis je vais le dire après.
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0: Oui, vous avez entendu la publicité pour le spectacle de Ian Kelly en fin de semaine? Ouh, ben oui, demain. Et on a une part de billets à faire gagner. Là, je confirmais tout ça avec Claudia. Parler aussi du spectacle de Maxime Landry qui s'en vient, accompagné de Annie Blanchard. Vous devriez entendre la publicité là, en fait depuis hier. Ce spectacle-là, lui, est jeudi le 4. Ça roule, là, les fins de saison, souvent. Hein, il y a plusieurs spectacles là, dans une plus courte période de temps. Fait que, là, ça roule. Ça roule vite. On a souvent deux puis trois pubs de shows qui roulent en même temps. Donc, il y a beaucoup de spectacles là, qui roulent. Donc, Pierre de Bief a gagné ce matin, pour le spectacle de demain soir. Je vais piger dans la boîte de M. Chicoine. On a une question ce matin, on a un défi, c'est une énigme. Fait que les gens qui vont répondre ce matin, vous allez avoir votre nom dans la boîte pour le tirage. On va vraiment tirer, piger le nom quand on aura fini de récolter les noms pour le défi d'aujourd'hui. Fait que si vous répondez aujourd'hui, vous allez avoir une chance d'avoir votre nom dans la boîte. Peut-être que vous avez répondu à tous les jours aussi, comme certains qui ont appelé là, chaque jour cette semaine. Bref, on fait tirer des billets. Les billets ont tout coût de 39 $ chacun, donc c'est un beau cadeau là, du comité de spectacle de 78 $ pour une paire de billets. Vous allez y aller avec la personne de votre choix, là, la personne qui sera pigée ce matin. Alors, voilà. Alors, on va y aller en musique. On va y aller avec deux autres demandes spéciales. Je vous rappelle le thème des demandes spéciales aujourd'hui. C'est des chansons d'artistes ou de groupes qui ont juste eu un succès. Qui ont juste eu un gros succès. Ça veut pas dire qu'ils ont juste fait une chanson, là. Non. Ça veut dire qu'ils ont juste eu un succès majeur dans tout leur catalogue de musique. Il y en a une chanson qui a vraiment sorti du lot et qui a vraiment été un grand succès. Le reste, on a un petit peu moins entendu parler. More Than Words de Extreme, c'est excellent. Là. C'est exactement ça. Si quelqu'un me demande, y a-t-il une autre chanson que More Than Words de Extreme? Même si ma vie en dépendait, je serais pas capable d'en nommer un autre. C'est la seule que je connais d'eux autres. Big in Japan de Alphaville. C'est un autre bon exemple, ça. Nommez-moi une autre chanson de Alphaville. À part ceux qui ont acheté le disque, mettons, là, puis qu'ils ont aimé beaucoup, le commun des mortels là, qui n'ont pas acheté le disque d'Alphaville, ils ne savent pas. C'est la seule chanson qu'on connaît d'eux autres. Hier, j'ai donné comme exemple aussi Gauthier avec Somebody I Used to Know, où il y avait sa Barbie Girl de Aqua, I'm Too Sexy de Right Said Fred, Cotton Eye Joe, il y en a plein, puis ma liste, il y en a quand même pas mal dedans. Fait que c'est ça, matin. C'est des chansons qu'on a entendues longtemps, pas longtemps, mais beaucoup, cette chanson-là, et on n'a jamais entendu parler de l'artiste par après. Je redis, hey, dur d'être bébé après ça. Mais ça, pour moi, il est rendu à quel âge? Il fait quoi, là? Il est peut-être en prison aujourd'hui, mais on le sait même pas. Hey, pas drôle ça. Alors, on y va avec des demandes spéciales de chansons qui ont été le seul grand succès d'un artiste ou d'un groupe. Alors, on va y aller avec Daniel Potter, Bad Day. Je sais même pas c'est qui, lui. Je sais que cette chanson-là est bonne. Elle a pogné fort. Mais lui, c'est qui? Je sais pas. Et Taco avec Put It on the Ritz. Ah, celle-là, je la connais bien. Put It on the Ritz. Et Taco me faisait penser à Tim Curry. Pour ceux qui connaissent Tim Curry, là, il faisait penser. Fait qu'on va aller écouter Daniel Potter et Taco. On revient après avec d'autres demandes spéciales.
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2: Yeah! Ben oui, allez encourager le Canadien ce soir-là. Hein, on dit qu'il faut envoyer des ondes positives, il faut les appuyer, même si on n'est pas présent sur place. Ben là, vous avez la chance de le faire. Et dans une belle ambiance, ça va être le fun, là. Ça va être le fun, ce match-là, là. Je veux dire, à la Chedamorue. Activité familiale, les gens vont se présenter. C'est gratuit, les portes ouvrent à 19h, le match est à 20h. Et sur grand écran, ben, vous allez pouvoir regarder le match en compagnie de d'autres gens. Fait que ça va mettre de l'ambiance. Quand il y en a un qui va se mettre à crier, là, hein? Hey, shoot la puck, là! Tire au but! Ah! Parce que le Canadien, il ne tire pas assez. Ben oui. Hey, avez-vous regardé le match? On est vendredi. Mercredi. Avez-vous regardé le match de mercredi? En troisième période, là, mercredi, on entendait les gens crier « Shoot the puck! » En troisième période. La foule était tellement silencieuse qu'on entendait des fans frustrés crier aux joueurs du Canadien « Tirez au but! » C'était quelque chose, c'était particulier. On va finir la première heure, tiens. On va y aller avec... Je pense que je les ai nommés les deux tantôt. Alphaville avec Big in Japan. Ça a été leur seul succès. Tony Basile avec Mickey. Y a-t-il quelqu'un qui sait qu'est-ce qui est arrivé après à Tony Basile? Personne ne le sait. Personne. Elle a peut-être commencé à travailler à Walt Disney. On dit, hey, t'as fait une belle chanson, viens travailler avec nous autres. Peut-être ça qui est arrivé. Peut-être elle dans le costume de Mickey. On ne sait pas.
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5: Bonjour, ici Sophie-Anne Mailloux. Nous sommes vendredi le 29 mai 2026. Bienvenue à vos informations régionales. Le cinquième match des Canadiens sera présenté à la chaîne Amoru ce soir à compter de 20h. Les portes ouvrent à 19h. Il s'agit d'une activité familiale offerte par la municipalité de Havre-Saint-Pierre. L'activité est gratuite et on vous invite à porter les couleurs du bleu-blanc-rouge. Demain, du côté de Havre-Saint-Pierre, dans le cadre du Téléthon Enfants Soleil, le club Opti Jeunesse tient une journée d'activité de financement. De 11h à 18h30, on offre au local du club des hot-dogs, une cantine. Il y aura un camion de pompiers sur place et également un pont payant pour recueillir vos dons. D'autres activités sont également proposées au cours de l'après-midi. Ça se passe au 1322 rue de la Digue à Havre-Saint-Pierre et ces activités de financement sont réalisées par le club Opti Jeunesse de Havre-Saint-Pierre au profit des enfants malades. Toujours du côté de Havre-Saint-Pierre, il y a l'activité de nettoyage communautaire des berges de Havre-Saint-Pierre qui se tient également ce samedi 30 mai de 13h à 16h. C'est une initiative conjointe du port de Havre-Saint-Pierre et de l'entreprise Les Vagues. On invite donc la population à participer à l'activité de nettoyage qui se tient sur la plage de Havre-Saint-Pierre entre 13 et 16 heures. Et finalement, le spectacle de Yann Kelly est proposé ce samedi du côté de la chaîne Amoru à compter de 20 heures. Les billets sont en vente au coût de 39 $. C'est ce qui complète vos informations régionales. 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À tous et à toutes, une bonne journée.
0: 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Il est vendredi! On est vendredi! C'est vendredi! Vendredi! Alors, il est 7h04, vendredi 29 mai. On est en pleine demande spéciale. On va mettre beaucoup de musique ce matin. J'ai de la très bonne musique à vous faire entendre. Le thème aujourd'hui, c'est des chansons d'artistes. En fait, c'est la chanson de cet artiste-là. Il y a des artistes qu'on connaît juste une chanson, là. Ben, c'est eux autres, à matin, qu'on veut, là. On a eu Alphaville avec Big in Japan. Big in Japan, ben oui. Puis après ça, ils ont fait quoi, Alphaville? Ils sont probablement déménagés au Japon. On n'a plus jamais entendu parler. Mais non, probablement qu'on en a entendu parler encore. Mais en 2026, on se souvient d'un seul titre de Alphaville, c'est Big in Japan. On a eu Taco aussi avec Put It on the Ritz. Et là, ben, c'est drôle parce que j'ai Stéphanie qui m'a envoyé une anecdote. Elle dit, moi, quand j'étais jeune, j'entendais Pudding on the Ritz. Pudding. C'est comme du pudding au chocolat ou du pudding, pudding au riz. Là. Oh, j'aime pas ça, moi. Mais du pudding, pudding. Fait qu'elle dit, je vais l'essayer. Puis c'était pas bon. Ben non, faut pas mettre du pudding sur des Ritz, même si on entend ça dans la chanson, c'est pas ça qu'il dit. Ben non, fait que on met pas du pudding sur des Ritz. On a pris quelque chose ce matin quand même. Merci Stéphanie, on n'a pas eu besoin de l'essayer. Ben ça, j'aime ça, moi. Ben, je vais vous partager mes mauvaises expériences, vous n'aurez pas à y vivre. Ben, c'est parfait, ça. Merci, Stéphanie. Hey, c'est le fun. Alors, donc, beaucoup de chansons, j'en veux plus. On en veut toujours plus des chansons. Alors, des artistes qui ont eu un seul succès. On veut le succès, évidemment. Là. Je veux dire, Steph Carr, qui a fait Aiky Breaky Dance. Il n'y a pas grand-chose après ça qui est sorti de là. Femme d'expérience, mettons, de Francis Martin. Ça pourrait être ça aussi. Là, je vais du côté québécois. Du côté des États-Unis, du côté britannique, il y en a des tonnes et des tonnes et des tonnes. Là, des artistes à une seule chanson. Il y en a qui viennent en tête de même, vite. Là. Tiens. Je sais pas pourquoi j'ai eu un flash, là, mais Edwin Collins. On l'a surentendu après, lui, pas vraiment, hein? Elle est très bonne, cette chanson-là, mais après ça, pouf, parti, je l'ai vu. Je pense que je vais l'ajouter dans ma liste. Ça donne le goût d'écouter, là. C'est bon, ça, hey! Fait que c'est ça qu'on veut ce matin. Là, c'est sûr que si vous me dites Led Zeppelin, il y a plus qu'un succès. Mais si vous avez envie d'entendre une chanson de Led Zeppelin, c'est pas grave, je vais vous la mettre, ça va me faire plaisir. Même si c'est hors du thème. Fait qu'on fait pas de chicane avec ça un matin, là. Parce que là, hier, j'ai lancé ça sur les médias sociaux, puis là, ça a commencé à se picosser, là. « Ouais, mais là, elle a eu telle autre chanson, ouais, mais... » Hey! Voilà, on fait des demandes spéciales. Je veux dire, on n'est pas en train de faire de la chirurgie cardiaque, là. On n'est pas en train de on n'est pas en conférence à l'OTAN pour essayer de présenter quelque chose de... Non. On fait des demandes spéciales. Essayez-le, Havre-Saint-Pierre. On peut-tu être relax un petit peu? On peut-tu ne pas s'énerver le poil des jambes? Ben oui. On peut. On s'énervera pas le poil des gens. Fait qu'on va y aller avec les demandes spéciales. On va y aller vraiment, là. On va en mettre beaucoup dans cette heure-là. De toute façon, moi, aujourd'hui, le but, c'est de protéger ma voix. C'est de faire attention à ma voix pour être en forme lundi. Je suis en pleine forme. Je pète le feu aujourd'hui, vraiment. Là. Ça paraît peut-être pas, là. Je pète le feu aujourd'hui. C'est juste ma voix, là. C'est juste mes cordes vocales qui, encore un petit peu, là, un matin. Mais c'est moins pire qu'hier. Alors, ça va mieux qu'hier, de ce niveau-là. Mais je veux quand même faire attention à ma voix. Puis je veux pas parler, là, pendant des blocs de 10-15 minutes ce matin. Fait qu'on va mettre beaucoup de musique. On va faire la météo à la demi-heure. On va faire un survol de l'agenda communautaire. Mais Sofiane a fait tout un job dans son bulletin de nouvelles de nous résumer les activités qui s'en viennent, là, aujourd'hui puis en fin de semaine. Fait qu'on va vraiment se concentrer sur la musique. On va en mettre beaucoup. C'est de la très bonne musique que j'ai le matin. Pourquoi? Mais parce que ces artistes-là, ils ont juste eu un hit. Mais c'est habituellement, ça l'a été tout un hit, par exemple. Habituellement, si on se souvient d'eux autres, 20 ans, 30 ans, 40 ans plus tard, puis ils ont juste eu un succès, c'est parce que ça avait pogné fort. C'est parce que ça avait été tout un succès. Fait qu'on va y aller tout de suite avec deux. Puis je vais lancer le défi de M. Chicoine aussi, parce que je sais qu'il y en a qui sont impatients. Défi de M. Chicoine, là, quand je vais piger les noms ce matin, ben vous allez gagner une paire de billets pour aller voir qui? Pour aller voir Ian Kelly demain à la Chaîne à Morue. Alors, les billets sont au coût de 39 $ chacun. Ça veut dire un beau cadeau de 78 $. Et on remercie le comité de spectacle, évidemment, de nous permettre de vous faire gagner ça comme ça à presque tous les spectacles. Presque. Je dis presque parce que des fois, il arrive de quoi qui fait qu'on n'a pas, là. Mais habituellement, on a des billets presque pour tous les spectacles. Alors, vraiment, le comité de spectacle, c'est très apprécié de nous et des auditeurs. Donc, on s'en va écouter le défi du jour de M. Chouan. Et après ça, 19 de Paul Hardcastle. Elle est bizarre, tout de là, hein? Elle est bizarre, mais je l'aime bien. Elle est bizarre. Et ensuite, on aura... ben oui, mais là, on n'a pas le choix, là. Je veux dire, My Sharona de The Knack, ça a été leur seul succès. Fait que malgré la pub de Mike Sharona, ben on va la passer à matin, My Sharona, parce que ça n'est un excellent exemple, ça, de One Hit Wonder ou de groupe qui a eu seulement un succès. Alors, on va écouter ça tout de suite. Paul Hardcastle, suivi de The Knack, mais tout juste avant, Monsieur Chicoine.
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billets au coût de 39 $ chacun sont disponibles par la plateforme de vente virtuelle du comité de spectacle en passant par leur page Facebook ou directement à la billetterie du comité de spectacle.

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1: 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Alors voilà. On va retourner à la musique tout de suite. Ben oui, parce qu'on s'en va à la météo après, ben aux nouvelles, après ça à la météo. On va y aller avec More Than Words, avec Extreme. Il n'a pas connu d'autre chose d'eux autres. J'étais dans mon époque que j'aimais le gros heavy metal, vraiment pesant. More Than Words, ça m'impressionnait pas bien.

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2: Bonjour, ici Sophie-Anne Mailloux. Nous sommes vendredi le 29 mai 2026. Bienvenue à vos informations régionales. Le cinquième match des Canadiens sera présenté à la chaîne Amoru ce soir à compter de 20h. Les portes ouvrent à 19h. Il s'agit d'une activité familiale offerte par la municipalité de Havre-Saint-Pierre. L'activité est gratuite et on vous invite à porter les couleurs du bleu-blanc-rouge. Demain, du côté de Havre-Saint-Pierre, dans le cadre du Téléthon Enfants Soleil, le club Opti Jeunesse tient une journée d'activité de financement. De 11h à 18h30, on offre au local du club des hot-dogs, une cantine. Il y aura un camion de pompiers sur place et également un pont payant pour recueillir vos dons. D'autres activités sont également proposées au cours de l'après-midi. Ça se passe au 1322 rue de la Digue à Havre-Saint-Pierre et ces activités de financement sont réalisées par le club Opti Jeunesse de Havre-Saint-Pierre au profit des enfants malades. Toujours du côté de Havre-Saint-Pierre, il y a l'activité de nettoyage communautaire des berges de Havre-Saint-Pierre qui se tient également ce samedi 30 mai de 13h à 16h. C'est une initiative conjointe du port de Havre-Saint-Pierre et de l'entreprise Les Vagues. On invite donc la population à participer à l'activité de nettoyage.

0: qui se tient sur la plage de Havre-Saint-Pierre entre 13 et 16 heures. Et finalement, le spectacle de Yann Kelly est proposé ce samedi du côté de la Chède à Morue à compter de 20 heures. Les billets sont en vente au coût de 39 $. C'est ce qui complète vos informations régionales. On vous rappelle que l'émission Info Mingani vous est présentée tous les jours de la semaine, du lundi au vendredi à 11h30 et en rediffusion à 16h30. À tous et à toutes, une bonne journée.
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2: Il est 7h35, on va aller faire un tour complet de la météo. Alors, du côté d'Havre-Saint-Pierre, présentement, c'est 5 degrés. C'est généralement nuageux. Ben oui, ça s'est couvert là, dans la dernière demi-heure. Hein? On a un taux d'humidité à 88%, les vents du sud-est à 13 km/h. On prévoit aujourd'hui un ciel généralement nuageux, maximum de 9. Température à la baisse pour atteindre 5 cet après-midi. Ça va refroidir. Hey, c'est le fun, ça. Un gros soupir. Ce soir, les ennemis partiellement nuageux, minimum de plus 2, avec un risque de gel au sol, fait qu'à briller tout ce qui s'abrille. Samedi ensoleillé, vent du nord-est de 20 km/h qui devient des vents d'ouest à 20 km/h, tôt en après-midi, maximum de 12, mais la température va baisser demain aussi pour atteindre 8 en après-midi. Dimanche, alternance soleil-nuage, maximum de 12 degrés. Et lundi, on commence la semaine sous le soleil, avec un maximum de 13. Les normales de saison pour un 29 mai, maximum 14, minimum 4. Le soleil s'est levé à 4h12, il se couchera à 20h12. Ce qui veut dire qu'on a exactement 16 heures de jour aujourd'hui. C'est le fun quand c'est... J'aime ça, moi, quand ça arrive juste. Ça, c'est quelque chose que je suis têteux de même. Genre, quand vous montez le son sur la TV, là, arrêtez-vous sur un chiffre pair, vous autres. Moi, ma TV est arrangée, là, elle va juste sur des chiffres pairs. Comme ça, je suis sûr de mon coup. Je suis têtu de même. Du côté de Natashquan, c'est 5 degrés, c'est nuageux. Des vents d'est de 28 à 39 km/h, maximum de 9. À Aguanish, 5 degrés, c'est nuageux. Des vents du nord-est de 15 à 22 km/h, maximum prévu de 10. À Béjouane-Bette, c'est 5 degrés, avec ciel plutôt nuageux. Des vents du nord-est de 12 à 19 km/h, maximum de 9. À Longue-Pointe-de-Mingan, c'est 5 degrés, c'est nuageux avec des éclaircies. Des vents d'est de 11 à 17 km/h, un maximum de 7. À Rivière-Saint-Jean, 5 degrés, c'est le ciel. Oui, le ciel est voilé. Des vents d'est de 12 à 18 km/h, maximum prévu de 8. À Rivière-Autonnerre, c'est 5 degrés, nuageux avec éclaircies. Des vents du nord-est de 12 à 18 km/h, maximum de 7. Et à Port-Meunier, sur Anticosti, on est rendu à 7 degrés, c'est nuageux avec éclaircies. Vous avez des vents d'est de 22 à 31 km/h et un maximum de 8. Les marées, la prochaine à Havre-Saint-Pierre, elle est prévue à 11h47. Marée haute à 1,1 m, 3,6 pieds. Il y a 17h39, marée basse à 0,3 m ou 1,1 pied. À Rivière-au-Tonnerre, la prochaine marée est prévue à 7h20. Non, hey, on est passé. OK. 13h18, la prochaine marée à Rivière-au-Tonnerre. Marée haute à 1,6 m, 5,3 pieds. Il y a 18h53, marée basse à 0,6 m, 1,9 pied. Les traversiers, tout fonctionne selon les horaires habituels. Et du côté de la Sopfeu, je vais faire une petite mise à jour. Je me souviens plus si j'en ai fait une mise à jour tantôt. Fait que je la refais tout de suite. Havre-Saint-Pierre, donc l'indice de danger d'inflammabilité de la Sopfeu est bas. Il n'y a pas de restriction en vigueur. Alors, on va continuer à faire attention. Hein? Ça ne veut pas dire parce qu'il n'y a pas de restriction que l'indice est bas qu'il faut arrêter de faire attention. Au contraire, on maintient ça et on garde ça. Pas de feu, là. C'est ça que je disais. Hein, à part de ça, c'est pas mal tout pour la météo. C'est pas mal tout pour la météo. Alors, on va aller en musique dans quelques instants, préparer le défi de M. Chouan. À date, j'ai eu une seule bonne réponse. Je donne des coups de tête d'un xylophone. Voilà.
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2: Et voilà, je regardais, il y a du côté des États-Unis, le gouvernement a organisé un spectacle. Ça fait comme à peu près un an et demi qu'ils travaillent là-dessus, le gouvernement de Donald Trump. Et ils ont invité plein d'artistes pour une célébration du 250e anniversaire. Ce qui a été présenté aux artistes, c'était une grande célébration non politique. Fait qu'un gros show, on ne parle pas de politique, où il n'y a pas question de politique, où il n'y a pas de question de discours de Donald Trump ou de quoi que ce soit, où on allait honorer les vétérans, on allait honorer les soldats qui sont actifs, les forces de l'ordre, les enseignants, les gens qui travaillent dans le réseau de la santé. Bref, pas tout le monde qui sont négligés comme ça là, par le gouvernement des États-Unis. Fait que les artistes qui ont accepté et qui ont dit ben ouais, on va y aller. Puis la plupart, c'est des artistes, je vous dirais, là, qui sont en fin de carrière ou que leur carrière est pas mal terminée. Puis de temps en temps, ils réussissent à avoir des petits contrats comme ça. Là. Puis je vous dis petits contrats, c'est probablement très payant, mais bon. Fait qu'il y en a là-dedans qui étaient pas mal sur le déclin. Je veux dire, Vanilla Ice, là, fait longtemps qu'il n'a rien fait. Il fait des shows de fois de temps en temps. Là. Fait que Vanilla Ice a été invité. Il y a eu, là, les noms m'échappent, là, mais il y a à peu près une dizaine, 10, 12 invités comme ça. Et là, quand ils se sont rendus compte, parce que là, cette semaine, on a commencé à prendre un peu plus ça allait de quoi, ce spectacle-là. Là, ils ont commencé à réaliser qu'est-ce que c'était le spectacle et que c'était ultra politisé. Donald Trump fait tout politisé. Là. Il politise absolument tout ce qu'il fait. Tout ce qu'il fait, c'est politisé. Là. Je veux pas dire les artistes auraient dû s'en douter, mais je me dis, vous l'apprenez de même, puis là, vous faites comme si c'était une surprise. Là. Ça, j'ai de la misère un peu. Mais, bref, la plupart des artistes sont en train de se désister, sont en train d'annuler leur contrat sous prétexte qu'il y a eu fausse représentation, que la personne qui a vendu le spectacle à leur agent a menti, a inventé des affaires et a caché certaines affaires. Je vous dirais qu'il y a à peu près la moitié jusqu'à maintenant qui ont réagi et qui ont décidé là, de Bret Michaels, c'est le dernier là, ce matin, qui est, puis je sais Bret Michaels, c'est en tout cas, je n'embarquerai pas là-dedans, mais il s'est désisté. Il s'est désisté en disant, on m'a vendu un show, c'est pas du tout ce qui va se passer, fait que j'embarque pas là-dedans, je veux pas m'embarquer dans ça, puis on va me retrouver là, dans une situation conflictuelle. Et il a soulevé un point important aussi. Il dit, en plus, étant donné que ça va être super politisé, il y a un danger pour ma sécurité, il y a un danger pour la sécurité de ma famille, il y a un danger pour la sécurité de mon équipe, il y a un danger pour l'équipe, la sécurité de mes musiciens, alors je n'irai pas. Donc, la plupart des artistes sont en train de se désister. Et là, il y a des agents d'artistes et des organisateurs de spectacles qui commentent là-dessus et ils disent, écoutez, je n'ai jamais vu ça. J'ai jamais vu un show de cette ampleur-là. C'est le gouvernement des États-Unis, là. Je veux dire, c'est pas une binerie dans le fond d'un village, là. C'est le gouvernement des États-Unis qui organise un spectacle. Fait que les agents et les organisateurs de spectacles disent, je n'ai jamais vu un spectacle de cette envergure être vendu de manière aussi malhonnête et que, à la dernière minute, quand même relativement près de la date de spectacle, les artistes commencent à annuler et à se désister parce qu'ils ont été menés en bateau, tout simplement. Alors, c'est quand même assez particulier là, ce qui se passe là, de ce côté-là. On voit là, depuis à peu près 48 heures, on voit régulièrement là, sur les médias sociaux, tel artiste a décidé finalement d'annuler le spectacle qu'il allait faire le 250e des États-Unis. Alors, c'est assez particulier comme situation. Et comme je dis, il y a du monde qui travaille dans la musique depuis très, très, très longtemps, mais je n'ai jamais vu une situation comme ça. C'est complètement ridicule. Ça n'a pas d'allure. On va à la musique. Retourne à la musique. On va aller écouter Gauthier avec « Somebody That I Used To Know ». Ben oui, hein, ça a été son seul succès, en tout cas ici, en Amérique du Nord. Et ça, attention, là. Là, on va chercher là, vraiment là, dans la nostalgie, dans l'émotion pure au Québec. Ça va chambouler du monde, cette chanson-là, je vous le dis tout de suite. Là. Allez chercher la boîte de mouchoirs, installez-vous tranquillement. Assurez-vous de ne pas opérer de la machinerie lourde durant cette chanson-là, parce que vous allez avoir les yeux pleins d'eau. On s'en va écouter l'arme de métal de Soupir avec Norman Brathwaite.
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1: Il est 7h52. On arrive à la fin de la deuxième heure déjà, ça va vite. Hein? On va arriver donc avec deux chansons, le demande spéciale encore une fois dans le thème d'aujourd'hui, thème qui est des chansons qui ont été l'unique succès de ces artistes-là. Alors des artistes qu'on a connus surtout pour une seule chanson. Ça arrive des fois qu'ils en ont fait d'autres chansons. Ça se peut que vous aimiez cet artiste-là puis que vous ayez tous ses albums puis vous allez dire « Il en a fait 50 chansons, pas juste une. » Mais on veut, nous autres, la chanson qui a été son grand succès. Il y a du monde comme Peter Gabriel. On ne peut pas en choisir un grand succès. Il y en a 8000. Mais il y en a d'autres, comme par exemple Susan Vega. Ben, elle en a quelques-uns. C'est surtout Tom's Diner qui a sorti, mais Luca a été très, très, très populaire aussi. C'est correct, on le prend pareil, puis je vais mettre Tom's Diner. C'est pas grave, là. On fait de la radio, on fait pas de la chirurgie cardiaque. Et IMF avec Unbelievable. Comme dit Renaud, Unbelievable. C'était quelque chose, ça. Alors, on va écouter tout de suite Susan Vega, suivi de IMF.
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4: Bonjour, ici Sophie-Anne Mailloux. Nous sommes vendredi le 29 mai 2026. Bienvenue à vos informations régionales. Le cinquième match des Canadiens sera présenté à la chaîne Amoru ce soir à compter de 20h. Les portes ouvrent à 19h. Il s'agit d'une activité familiale offerte par la municipalité de Havre-Saint-Pierre. L'activité est gratuite et on vous invite à porter les couleurs du bleu-blanc-rouge. Demain, du côté de Havre-Saint-Pierre, dans le cadre du Téléthon Enfants Soleil, le club Opti Jeunesse tient une journée d'activité de financement. De 11h à 18h30, on offre au local du club des hot-dogs, une cantine. Il y aura un camion de pompiers sur place et également un pont payant pour recueillir vos dons. D'autres activités sont également proposées au cours de l'après-midi. Ça se passe au 1322 rue de la Digue à Havre-Saint-Pierre et ces activités de financement sont réalisées par le club Opti Jeunesse de Havre-Saint-Pierre au profit des enfants malades. Toujours du côté de Havre-Saint-Pierre, il y a l'activité de nettoyage communautaire des berges de Havre-Saint-Pierre qui se tient également ce samedi 30 mai de 13h à 16h. C'est une initiative conjointe du port de Havre-Saint-Pierre et de l'entreprise Les Vagues. On invite donc la population à participer à l'activité de nettoyage qui se tient sur la plage de Havre-Saint-Pierre entre 13 et 16 heures. Et finalement, le spectacle de Yann Kelly est proposé ce samedi du côté de la chaîne Amoru à compter de 20 heures. Les billets sont en vente au coût de 39$. C'est ce qui complète vos informations régionales. 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À tous et à toutes, une bonne journée.
1: Jusqu'à 9h sur les ondes de CILE, c'est l'émission Les Bons Matins avec Jason Lévesque. Il est 8h04, on commence cette dernière heure de l'émission. Émission très musicale ce matin, parce qu'on est vendredi, parce que c'est vendredi demande, parce que j'ai des excellentes chansons, j'ai de la musique incroyable sur mes feuilles ici, puis je veux en mettre le plus possible. En même temps, ben, on arrive à vendredi, ma voix est un petit peu fatiguée, il faut que je l'aménage encore. Là. D'après moi, ça va être encore comme ça pour une semaine ou deux, là, qu'il va falloir que je fasse plus attention. Fait que j'en profite le vendredi, étant donné que c'est vous autres qui prenez le contrôle du show, ben, je vous laisse aller. Ben, c'est pas vous autres qui parlez, mais c'est vous autres qui choisissez la musique. Moi, je choisis rien un matin, je fais juste la placer. Ben oui. Puis je vois un petit peu aléatoire. Fait que des fois, ça fait des drôles de mélanges. Mais souvent, ça fait des mélanges qui sont « Ah, ah ben, ça va bien ensemble, finalement. » Fait que c'est ça qui est ça. Ce que je vais faire,
5: Je vais quand même faire les offres d'emploi ce matin. On a sauté par-dessus l'agenda parce que les activités de la fin de semaine sont très, très bien et pas mal mieux que moi, résumées par Sofiane dans le bulletin de nouvelles. Alors, voilà. Mais les offres d'emploi, ça, je vais les faire. Ce que je veux faire là maintenant avec l'agenda communautaire, c'est pas les offres d'emploi, on va les faire à la météo là, vers 8h30, 8h40, comme on fait tout le temps. Comme ça, ben, les gens qui sont habitués d'écouter pour les offres d'emploi vont être là. Mais je veux vous parler du festival. Bon, festival de la famille. 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On va à la musique! Ça, là, hey boy! Daniel Thibault, je le salue ce matin. Je ne sais pas s'il est à l'écoute, mais c'est lui qui nous l'a proposé. Fait que je ne me suis pas posé de questions. Je l'ai mis tout de suite parce que c'est une de mes préférées. Mais oui, Monsieur Tranquille, Madame Thibault. Oh, elle aime cette chanson-là. Je vous le dis, là, je sais que je l'ai déjà dit, là, mais quand j'étais jeune, là, j'ai scrappé un disque de Monsieur Tranquille. Pas parce que je l'ai échappé, pas parce que je l'ai graffigné, pas parce que je me suis assis dessus. Non, je l'ai trop écouté. Mes parents ont été obligés de m'acheter un deuxième vinyle de Monsieur Tranquille parce que le premier était brisé, mais je voulais pas le jeter le premier, je voulais le garder pareil. Fait que j'avais les deux disques de Monsieur Tranquille, un qui marchait puis un qui marchait pas. Hey, je l'ai écouté, Monsieur Tranquille. Là. Fait qu'on va écouter ça tout de suite. Madame Thibault de Monsieur Tranquille, ça va être suivi de Rednecks avec Cotton Eye Joe. Ça aussi, ça a été un gros succès, mais on n'a jamais entendu parler après. Alors ça, on va faire ça tout de suite. Et boy, ça roule le matin. Ben oui, on va se rendre à la météo à 8h30. Je pense qu'on va être bon. On devrait être bon.
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3: 8h19 minutes. Ben oui, les gens qui nous écoutaient de l'extérieur hein, depuis l'année passée, je crois, vous pouvez devenir membre de CILE sans nécessairement être résident de la Mangani, parce qu'on peut devenir membre par le site Internet. Alors, je sais que le vendredi, vous êtes nombreux là, de l'extérieur à nous écouter parce que vous avez fait des demandes puis vous voulez les entendre, puis vous voulez entendre les demandes des autres parce que c'est de la bonne musique. Alors, tant qu'à vous avoir au bout du fil, comme qu'on dirait, c'est qu'on était au téléphone. On ne parle plus au téléphone, hein? Alors, je vais vous texter d'abord. 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Ben, on retourne en musique, on n'y aise pas parce que ça va être la météo bientôt. On va y aller avec. Oh, hey, ça, j'avais oublié ça complètement. Ça, mon cerveau avait effacé complètement cette chose de ma tête. Eh oui. Puis il y a quelqu'un qui l'a demandé, vous faites comme ah, puis là, mon cerveau, il s'en est souvenu. Ça n'a pas fait du bien. Dédé Traqué avec tes qui, toi? T'en souviens? Vous souvenez-vous de ça? Tes qui, toi? C'était bon, ça. Ah, c'est pas bon. Mais c'était spécial. C'était différent. Peut-être qu'avec le recul, peut-être qu'avec le temps, on va avoir mûri et on va être meilleur. Je sais pas. Et Murray Head avec One Night in Bangkok. Ah, ça, c'est bon, ça, par exemple. Oh, que c'est bon. On s'en va écouter ça tout de suite et on revient avec la météo de 8h30.
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1: 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Alors, la météo, on y va une dernière fois pour moi complet ce matin. 6 degrés à Havre-Saint-Bierre, c'est nuageux, ça s'est couvert complètement. Le beau soleil qu'on avait à 5h, il est parti. Parti. Le taux d'humidité est à 82%. On a des vents du sud-est de 15 à 32 km/h présentement. Fait que les vents se sont levés aussi. C'est le fun, hein? Ah, j'aime ça être porteur de bonnes nouvelles de même. Généralement nuageux aujourd'hui avec un maximum de 9. Température à la baisse pour atteindre 5 en après-midi. Fait que ça aussi, c'est une bonne nouvelle. Il va faire plus frais d'après-midi qu'il fait à matin. Ben, écoutons. On aura... Ce soir et cette nuit, partiellement nuageux, minimum de plus 2, avec risque de gel au sol. Samedi, demain, ensoleillé, vent du nord-est de 20 km/h. Ça devient des vents d'ouest à 20 km/h tôt en après-midi. Maximum de 12 pour demain, mais la température va être à la baisse pour atteindre 8 en après-midi. Yeah! Dimanche, annonce alternance de soleil-nuage, maximum de 12. Lundi, du soleil, maximum de 13, parce qu'on travaille lundi. Normal de saison pour un 29 mai, maximum 14, minimum 4. Le soleil s'est levé à 4h12, se couchera à 20h12. À Natashquan, c'est 6 degrés, c'est nuageux. Des vents du nord-est de 31 à 50 km/h, maximum de 9. Les vents commencent à être violents, là. À Gouaniche, 5 degrés, c'est nuageux. Des vents du nord-est de 16 à 24 km/h, maximum de 10. À Abidjan-Betz, 6 degrés, nuageux. Des vents du nord-est de 14 à 21 km/h, maximum prévu de 9. J'ai pas la bonne souris, ça va aller mieux si je prends elle. Voilà, ça s'est réglé. On est rendu à Longue-Pointe-Domingue, 5 degrés, c'est nuageux. Des vents du sud-est de 11 à 17 km/h, maximum prévu de 7. À Rivière-Saint-Jean, 6 degrés, nuageux. Des vents d'est de 10 à 16 km/h, maximum de 8. À Rivière-au-Tonnerre, 7 degrés, avec un ciel plutôt nuageux. Des vents d'est de 15 à 22 km/h, maximum prévu de 7. Et à Port-Meunier, c'est 6 degrés, c'est plutôt nuageux. Des vents d'est de 20 à 30 km/h, maximum prévu de 8. Les marées, la prochaine à Havre-Saint-Pierre, elle est prévue à 11h47. Marée haute à 1,1 m, 3,6 pieds. Et à 17h39, marée basse à 0,3 m ou 1,1 pied. À Rivière-au-Tonnerre, la prochaine marée, elle est à 13h18. Marée haute à 1,6 m, 5,3 pieds. Et à 18h53, marée basse à 0,6 m, 1,9 pieds. Les traversiers, tout fonctionne selon les horaires habituels. Rien à signaler de ce côté-là. Pour ce qui est de la SOPFEU, l'indice de danger d'incendie pour le territoire de la Mingani actuellement, il est bas. Il n'y a pas de restriction en vigueur. Alors, ça risque de changer la semaine prochaine si on a un peu plus de soleil. Mais pour l'instant, on a eu énormément de pluie dans les derniers jours. Alors, l'indice de danger d'incendie est bas. Il n'y a pas de restrictions en vigueur pour le territoire de la Mingani. On demeure prudent pareil. Ça ne veut pas dire de ne pas faire attention. C'est ça. Bon. On se prépare pour les prochaines demandes spéciales. Je vous rappelle le thème. Des One Hit Wonder. Des artistes qui ont juste eu un grand succès.
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1: Alors là, il est... Attendez un petit peu, hein, oui. Hey, on approche de la fin de show, là. Il est 8h34, ça veut dire qu'on s'approche aussi du moment où je vais faire le tirage d'une paire de billets pour aller voir Ian Kelly demain à la Chaîne à Boru. Alors, le spectacle est présenté demain là, à 20h, les billets sont au coût de 39$ chacun. Aux dernières nouvelles, il en restait un petit peu. Alors, si vous voulez aller voir le spectacle de Ian Kelly, c'est un magnifique spectacle. Là. Vraiment très intime, très chaleureux. Et il y a un répertoire, là, Ian Kelly, là, quand même assez étendu. Donc, il y a de la musique en masse à vous faire entendre. Ils vont être accompagnés sur scène, là, de, en fait, c'est en duo là, avec un de ses partners. Et des fois, sa fille aussi l'accompagne sur scène. J'ai aucune idée pour demain, mais ça arrive à l'occasion, c'est que sa fille va l'accompagner sur scène. Fait qu'elle sera seule demain, peut-être, peut-être pas, je ne sais pas. Alors, voilà. Puis moi, je vais faire gagner deux billets. En fait, une personne va gagner deux billets. Elle pourra y aller accompagnée de la personne de son choix demain soir. Alors, voilà. Pour ça, pour répondre aux défis de M. Chicoine. Pour répondre aux défis de M. Chicoine, il faut écouter la question de M. Chicoine. Pour écouter la question de M. Chicoine, ben, il faut écouter la radio. Puis il faut que je la parte aussi. Parce que si je la parle pas, vous avez beau écouter la radio, vous ne l'entendrez jamais. Alors, on va écouter le défi du jour de M. Chicoine. Et là, après ça, oh, attention. Attention. On l'a connu dans Épopée Rock. Vous souvenez-vous de ça, Épopée Rock? Avec Joey et les Stardust. Puis M. Popol. Ah, oh, M. Popol. Ah, oh, M. Popol. Il était propriétaire du Snack Bar parce que les Stardust y jouaient. Ouais. Il y avait à peu près trois spectateurs. Je ne sais pas comment ils faisaient pour payer leur épicerie, les Stardust, mais en tout cas, d'après moi, il y avait un contrat avec M. Popol. Ou bien non, c'était un front. Je ne sais pas, pas en tout. Jeannot Bergeron avec Recherché. Alors, Jeannot Bergeron, oui, qui avait été comédienne, mais aussi chanteuse. Et Belle Gazou avec Talk About It. Ça aussi, ça sort de loin, là. Ça sort de très, très loin. Alors, on va écouter ça tout de suite. Jeannot Bergeron suivi de Belle Gazou.
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0: Eh oui, Maxime Landry, hein, c'est le prochain show après celui de demain. Demain, c'est Ian Kelly qui sera là avec... J'oublie le nom de la personne. Attendez un petit peu, je pense que j'ai la feuille pas loin. Là. Parce que je veux au moins le dire une fois comme il faut, là, franchement. Ian Kelly en duo avec Marcus Laurie et des fois sa fille. Là, c'est un trio, c'est là, mais bon. 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Et jeudi, le 4 juin, donc jeudi prochain, c'est Maxime Landry accompagné d'Annie Blanchard, le country de nos idoles. Et les billets sont au coût de 45$ chacun. Vous venez d'entendre la publicité, là. C'est le prochain spectacle qui sera présenté à la Chenavorue. Alors là, on a besoin de donner la réponse hein, ce matin. Et ensuite de ça, on a besoin de faire tirer un billet, une paire de billets. Fait que pendant qu'on écoute la question, moi, ce que je vais faire, c'est que je vais piger le nom de la personne gagnante. Alors, on va y aller avec la question qui est ici quelque part. Je vais vous donner l'explication après. Vous allez voir, ceux qui ont eu de la misère à le trouver, là, puis vous êtes nombreux ce matin, là, il y en a plusieurs qui se sont butés un peu sur cette énigme. Alors, vous allez voir, un coup que je vais vous donner la réponse, vous allez vous arracher les cheveux de sa tête, vous allez dire, ben voyons donc, c'était donc bien facile. Vous allez voir, vous le dites. Ah, tu vas voir. On va aller l'écouter.
1: Moi et mon mari...
0: Hop, attendez un petit peu. Je pas commencer à bonne place. Je suis pas habitué encore avec mes nouveaux modèles. Là. Des fois, je commence pas à bonne place.
1: Ginette dit...
0: Ah, Ginette.
1: Moi et mon mari avons chacun 3 enfants. Et ensemble, nous en avons 5. Comment est-ce possible?
0: Alors, on a chacun 2 enfants. 3 enfants, c'est-à-dire... Et ensemble, on en a 5. Ça marche pas, là. 3 plus 3, ça fait 6. Comment ça, donc? La seule solution possible, parce que là, il n'y a pas de décès, il n'y a pas de... Il y en a un qui est parti avec sa mère, puis l'autre, il est rendu adulte. Non, rien de ça. Comment elle s'appelle, la madame? Elle s'appelle-tu Ginette?
1: Ginette!
0: Ah, ouais, Ginette puis Roger. Fait que Ginette, avant de rencontrer Roger, elle a rencontré Gérard. Avec Gérard, elle a eu 2 enfants. Roger, avant de rencontrer Ginette, il a rencontré Yvette. Avec Yvette, il a eu 2 enfants. Fait que là, Roger a 2 enfants. Ginette a 2 enfants. Ils se rencontrent, ils font un enfant ensemble. Roger a 3 enfants, Ginette a 3 enfants. Mais ensemble, ils en ont 5. C'est la seule solution possible. Alors, 2 enfants avec une conjointe avant, 2 enfants avec un conjoint avant, ensemble, ils ont 1 enfant. Roger tout seul, il en a 3. Ginette tout seul en a 3. Mais ensemble, ils en ont 5. Hein? Non, mais tu sais, hein? Ouais. Pas dur, on est à manger de même chez nous. Et là, ben, j'ai essayé de décoller le plus possible les billets. Il y en a pas mal. Juste un papier. Et la personne qui va aller voir demain, Ian Kelly, accompagné de la personne de son choix, à 20h à la Chedamoru, c'est Marie-Pierre Perrault. Alors, Marie-Pierre, tu as gagné les billets pour aller voir Ian Kelly demain du côté de la Chedamoru. Je vais te contacter. Si tu peux pas y aller, tu me le dis. On va refaire un tirage dans le choix à Mathieu pour donner les billets à quelqu'un d'autre. C'est pas plus grave que ça. Alors, voilà. Fait que c'est Marie-Pierre Perrault qui ira voir Ian Kelly demain à 20h à la Chedamoru. Je vais vérifier là, si on a des billets également pour Maxime Landry, jeudi prochain, accompagné d'Annie Blanchard. Si c'est le cas, ben, on fera un autre tirage, tout simplement. Là, on va se laisser avec 2 autres demandes spéciales. Après ça, je laisse mes listes à Mathieu. Fait que quand lui va faire son émission, il pourra là, en mettre aussi. On va l'écouter Ram Jam avec Black Betty et Attaway avec What is Love. Oh, hey, c'est des bonnes musiques, ça. C'est des bonnes chansons. Je vous souhaite une bonne fin de semaine. Il y a beaucoup d'activités en fin de semaine. Le nettoyage des berges. Il y a le bal des finissants. Il y a Téléthon, Enfant Soleil. Il y en a plein des choses à faire en fin de semaine. Il y a beaucoup d'activités. Ce soir, le hockey à la Chedamoru. On est gâtés, là. On a beaucoup de trucs à faire, beaucoup d'activités qui sont disponibles. Alors, profitons-en bien. Et là, on va aller écouter Ram Jam, suivi de Attaway. Et je vous donne rendez-vous lundi matin à 6h déjà. Ben oui, 6h. Hein.
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2: À Havre-Saint-Pierre, le 12 avril 2026, est décédé à l'âge de 76 ans, M. Marcel Arsenault, époux de Mme Pierrette Desjardins et domicilié à Havre-Saint-Pierre. La cérémonie commémorative de M. Marcel Arsenault aura lieu le samedi 30 mai 2026 à 15h15 au salon de la maison LJG Mallette du 1429 rue du Canot à Havre-Saint-Pierre. Selon ses volontés, il a été confié au crématorium de la maison LJG Mallette pour crémation. La famille reçoit parents et amis le samedi 30 mai 2026 de 10h à midi et de 13h à 16h au salon de la maison LJG Mallette du 1429 rue du Canot à Havre-Saint-Pierre. Il laisse dans le deuil, outre son épouse, Mme Pierrette Desjardins, ses filles Vicky et Jean-François Jonfe et Annie, ses petits-fils Zachary et Polo, ses petites-filles Carianne, Mia et Shelley, sa belle-mère, Mme Loretta Collard et feu Alfred de Genisse, ainsi que ses frères, ses sœurs, ses beaux-frères, ses belles-sœurs, ses neveux, ses nièces, ses cousins, ses cousines et de

0: nombreux amis. Il était le père de Feu Martin. La famille a confié les arrangements au service professionnel de la maison LJG Mallette du 1429 rue Ducanneau à Havre-Saint-Pierre, maintenant reconnue distinction et membre de la Corporation des Thanatologues du Québec.
1: Aux familles et aux proches éprouvés, CIELE offre ses sincères condoléances.
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3: Bonjour, ici Sophie-Anne Mailloux. Nous sommes vendredi le 29 mai 2026. Bienvenue à vos informations régionales. Le cinquième match des Canadiens sera présenté à la chaîne à Morue ce soir à compter de 20h. Les portes ouvrent à 19h. Il s'agit d'une activité familiale offerte par la municipalité de Havre-Saint-Pierre. L'activité est gratuite et on vous invite à porter les couleurs du bleu-blanc-rouge. Demain, du côté de Havre-Saint-Pierre, dans le cadre du Téléthon Enfants Soleil, le club Opti Jeunesse tient une journée d'activité de financement. De 11h à 18h30, on offre au local du club des hot-dogs, une cantine. Il y aura un camion de pompiers sur place et également un pont payant pour recueillir vos dons. D'autres activités sont également proposées au cours de l'après-midi. Ça se passe au 1322 rue de la Digue à Havre-Saint-Pierre et ces activités de financement sont réalisées par le club Opti Jeunesse de Havre-Saint-Pierre au profit des enfants malades. Toujours du côté de Havre-Saint-Pierre, il y a l'activité de nettoyage communautaire des berges de Havre-Saint-Pierre qui se tient également ce samedi 30 mai de 13h à 16h. C'est une initiative conjointe du port de Havre-Saint-Pierre et de l'entreprise Les Vagues. On invite donc la population à participer à l'activité de nettoyage qui se tient sur la plage de Havre-Saint-Pierre entre 13 et 16 heures. Et finalement, le spectacle de Yann Kelly est proposé ce samedi du côté de la chaîne à Morue à compter de 20 heures. Les billets sont en vente au coût de 39 $. C'est ce qui complète vos informations régionales. 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À tous et à toutes, une bonne journée.
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1: Bonjour, ici Sophie-Anne Maillot. Nous sommes vendredi le 29 mai 2026. Bienvenue à vos informations régionales. Le cinquième match des Canadiens sera présenté à la chaîne Amoru ce soir à compter de 20h. Les portes ouvrent à 19h. Il s'agit d'une activité familiale offerte par la municipalité de Havre-Saint-Pierre. L'activité est gratuite et on vous invite à porter les couleurs du bleu-blanc-rouge. Demain, du côté de Havre-Saint-Pierre, dans le cadre du Téléthon Enfants Soleil, le club Opti Jeunesse tient une journée d'activité de financement. De 11h à 18h30, on offre au local du club des hot-dogs, une cantine. Il y aura un camion de pompiers sur place et également un pont payant pour recueillir vos dons. D'autres activités sont également proposées au cours de l'après-midi. Ça se passe au 1322 rue de la Digue à Havre-Saint-Pierre et ces activités de financement sont réalisées par le club Opti Jeunesse de Havre-Saint-Pierre au profit des enfants malades. Toujours du côté de Havre-Saint-Pierre, il y a l'activité de nettoyage communautaire des berges de Havre-Saint-Pierre qui se tient également ce samedi 30 mai de 13h à 16h. C'est une initiative conjointe du port de Havre-Saint-Pierre et de l'entreprise Les Vagues. On invite donc la population à participer à l'activité de nettoyage qui se tient sur la plage de Havre-Saint-Pierre entre 13 et 16 heures. Et finalement, le spectacle de Yann Kelly est proposé ce samedi du côté de la chaîne Amoru à compter de 20 heures. Les billets sont en vente au coût de 39 $. C'est ce qui complète vos informations régionales. On vous rappelle que l'émission Info Mingani vous est présentée tous les jours de la semaine, du lundi au vendredi à 11h30 et en rediffusion à 16h30. À tous et à toutes, une bonne journée.

les informations nationales et internationales maintenant. Tout d'abord, Kenneth Lah a choisi de plaider coupable à l'aide au suicide. L'homme accusé d'avoir vendu des trousses de suicide en ligne au pays plaidé coupable ce matin à des accusations réduites d'incitation au suicide devant le tribunal de Newmarket. Les actions de l'individu de 60 ans ont causé ou entraîné la mort de 14 personnes âgées entre 16 et 36 ans. Ça s'est passé en Ontario, là, ces décès qui sont à déplorer. Kenneth Lah, un ancien chef cuisinier, a confirmé qu'il comprenait ce qu'il faisait et qu'il n'a pas été obligé par quiconque de plaider coupable. Il admet ainsi qu'il a aidé des personnes à commettre un suicide en leur vendant des substances mortelles par la poste. Les 14 principales accusations initiales de meurtre prémédité ont été retirées. La Couronne a expliqué que l'Ontario retirait les accusations principales de meurtre prémédité parce qu'elle juge qu'elle n'est pas en mesure d'obtenir un verdict de culpabilité pour de telles accusations. Kenneth était aussi accusé de 14 chefs d'aide ou d'assistance au suicide. Au total, ce sont toutefois 157 paquets de produits qui ont été envoyés par la poste et ce, uniquement au Canada. À l'international, maintenant, il y a un drone russe qui s'est abattu sur un immeuble en Roumanie. La Roumanie, qui est un pays membre de l'OTAN, a dénoncé aujourd'hui une grave et irresponsable escalade après la chute d'un drone russe sur un immeuble résidentiel qui a fait 2 blessés légers à Galati, près de la frontière avec l'Ukraine. Nous condamnons l'irresponsabilité de la Russie, a indiqué pour sa part le porte-parole de l'OTAN, Elle a ajouté que le secrétaire général de l'Alliance était en contact avec les autorités roumaines concernant l'écrasement de ce drone russe sur un bâtiment en Roumanie.

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10: C'est la date limite ou la dernière journée pour inscrire vos enfants au terrain de jeu de la municipalité de Havre-Saint-Pierre pour l'été 2026. Les inscriptions, on les prend jusqu'à aujourd'hui et le service de terrain de jeu va débuter le 29 juin prochain. On s'adresse aux parents des jeunes âgés entre 5 et 12 ans qui ont besoin d'un service de garde ou un service de terrain de jeu pendant l'été à venir. Et on doit, là, ou on dit déjà qu'on va prioriser les enfants âgés entre 5 et 8 ans si on devait ne pas prendre tous les jeunes par manque de place ou si on avait trop d'inscriptions. Donc, priorité aux 5-8 ans, mais vous pouvez quand même les inscrire jusqu'à 12 ans. Et si c'est possible, on va les accueillir également. Le coût d'inscription est de 60 $ par semaine pour un service offert du 29 juin au 6 août. Et vous devez là, déterminer pour quelle semaine vous souhaitez inscrire votre ou vos enfants, les semaines où vous avez besoin du service, parce que sinon, on laisse la place à ceux qui vont utiliser le service de garde pendant la période estivale. Le service de terrain de jeu est offert du lundi au jeudi, de 8 h le matin à 17 h en fin de journée. Il n'y a pas de camp de jour le vendredi. Je répète, il n'y a pas de camp de jour le vendredi. Et les jeunes peuvent manger sur place avec leur groupe si c'est votre souhait, si vous avez besoin du service également, sur l'heure du dîner. Donc voilà, on va sur le site de la municipalité d'Havre-Saint-Pierre si on veut inscrire notre ou nos enfants au terrain de jeu. Et pour plus de détails, Bill Cyr au 538-27-17, date limite d'inscription aujourd'hui. Je vous présente à l'instant un entretien réalisé plus tôt cette semaine avec Sarah Arsenault-Boudreau. C'est au sujet de l'activité de financement du club Opti Jeunesse. Ça a lieu demain dans le cadre du Téléthon Enfants Soleil. Ce samedi 30 mai, ce sera le Téléthon Enfants Soleil. C'est de ça dont on va se parler à l'instant en compagnie de Sarah Arsenault-Boudreau, la présidente du club OptiJeunesse. Bonjour, Sarah.
11: Bonjour, Sofiane.
10: C'est pas la première fois qu'on se parle de ce Téléthon. Les gens connaissent là, l'événement, mais on va quand même rappeler c'est quoi pour le bénéfice des auditeurs.
11: Oui, bien, nous, dans le fond, le club OptiJeunesse en Saint-Pierre, ça fait plus d'une quinzaine d'années qu'on est un peu comme les parrains d'Opération Enfant Soleil. Maintenant, ça s'appelle Enfant Soleil. Donc, on est encore très contents et fiers cette année de réaliser une collecte de fonds en main gagnée pour l'organisme.
10: Et justement, c'est tout le comité là, qui se mobilise pour recueillir des dons. C'est quoi la proposition que vous avez à faire encore cette année là, pour les gens du public?
11: Oui, bien, dans le fond, on est vraiment plusieurs bénévoles qui vont participer à cette collecte-là. On aime beaucoup ça, faire ça en même temps que le Téléthon, on va dire, provincial. Donc, on va être présent à notre local, au 1322 rue de la Digue, pour faire notre collecte de fonds. Vous allez voir nos gens, il va y avoir un fonds payant, fait que vous allez les voir dans la rue. Fait qu'on va vous demander d'être prudent, de ralentir pour leur permettre de faire leur bénévole sécuritairement.
10: Mm-hmm.
11: Puis, on va être au local aussi pour recueillir des dons en argent et on va offrir plein d'autres moyens de nous encourager, soit on va vendre des hot dogs de 11h à 13h, on va avoir une petite cantine avec ça, on va avoir des moitié-moitié, on va avoir des articles promotionnels aussi pour la maison pour Opération Enfant Soleil, on va aussi avoir des billets pour la maison Enfant Soleil, donc les fameux billets qu'on peut acheter pour avoir la chance de gagner la maison Enfant Soleil. Puis, on va aussi, si les gens veulent participer, les jeunes, on va avoir un petit concours de dessin, on va avoir des jeux gonflables. Donc, juste pour... On vient faire notre petit don, mais on peut s'amuser aussi un petit peu en même temps.
10: Bien, on comprend qu'il y a beaucoup d'occasions de participer financièrement, de donner finalement, là, dans le cadre du Téléthon Enfant Soleil.
11: Oui, exactement. On va essayer de que les gens puissent se rassembler puis avoir plusieurs opportunités de faire un don pour les gens.
10: On a dit don en argent. Concrètement, est-ce que ce sera possible de payer avec le PayPass ou avec la machine ou faut vraiment amener de l'argent liquide?
11: On est vraiment contents. Cette année, on va encore avoir un Square. Donc, pas besoin d'argent comptant. Nos gens vont avoir le Square au pont payant, mais aussi à l'intérieur si les gens veulent faire un don avec leur carte de crédit ou de débit.
10: Ah, OK. Donc, c'est les deux possibilités seront là.
11: Oui, exactement.
10: Est-ce qu'on s'est donné un objectif en frais de montant qui pourrait être recueilli au cours de cette journée?
11: Année après année, c'est sûr qu'on vise toujours de monter notre objectif. L'an dernier, on a ramassé environ plus de 16 000 $. J'ai pas le chiffre exact, là, mais je sais qu'on avait plus que 16 000. Donc, c'est sûr que cette année, on vise de battre encore l'année passée pour pouvoir donner encore plus à l'organisme Enfant Soleil.
10: Et ça, c'est tout don confondu, là, parce qu'on a identifié différentes activités de financement à l'intérieur de cette même journée. Tous les dons recueillis ensemble, ça a dépassé les 16 000 $ en 2025.
11: Oui, exactement. Puis on calcule aussi toutes les activités qu'on fait dans l'année. Donc, on a fait une vente de billets aussi pour le passeport de rêve. On a fait ça à l'hiver, donc cet argent-là, on l'inclut aussi dans le montant total qu'on amasse lors de la journée du 30.
10: OK. On va rappeler les informations clés pour les gens qui voudraient contribuer financièrement au Téléthon Enfant Soleil. C'est où et c'est quand?
11: Donc, on vous invite, le Club OptiJeunesse, encore cette année, le 30 mai 2026, de 11h à 18h30. À notre local au 1322 rue de la Digue, faire un petit don, venir manger un hot dog, participer à notre concours de dessin ou juste venir faire un petit tour, acheter un article promotionnel, acheter un billet pour la maison, acheter un billet de moitié-moitié. Tous les fonds vont aller à Enfant Soleil. Donc, venez nous voir, on va être là pour vous accueillir puis vous offrir un petit quelque chose.
10: Bien, merci beaucoup pour cette entrevue. Sarah Arsenault-Boudreau, je rappelle que vous êtes présidente du club OptiJeunesse ici à Havre-Saint-Pierre. Merci.
11: Ben, merci beaucoup, Safiane. Bonne journée.

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8: D'ici à jeudi prochain, le soleil ne devrait pas nous quitter et la température sera de plus en plus clémente. On a un ciel mixé de soleil et de nuages pour aujourd'hui et plein soleil à partir de demain. Donc, des journées ensoleillées avec 12 degrés, 13 degrés, 15, 16 degrés. Ça, c'est pour la semaine prochaine. On est à 9 degrés aujourd'hui sur Havre-Saint-Pierre. Donc, maximum prévu à 9 degrés, justement. Sur Havre-Saint-Pierre pour aujourd'hui. Et ça va baisser un petit peu ce soir et cette nuit-là pour atteindre, dis-je bien, 5 degrés au cours de la soirée et minimum de 2 pour la nuit prochaine. Samedi, je vous le disais, ce sera ensoleillé avec légèrement venteux, maximum de 12 degrés. Et ça, c'est pour samedi, mais le soleil là, va demeurer avec nous pour les prochains jours. Ce ne sera pas très chaud, mais on va se maintenir en haut du 10 degrés, en fait, en haut du 12 degrés, là, chaque jour, jusqu'à jeudi prochain, parce qu'on a la météo pour la prochaine semaine. Sur Natashquan, c'est 7 degrés nuageux actuellement. À Gwanish, on a la même chose, nuageux avec 7 degrés, et 6 degrés pour Bejouanbetz sous les nuages. 5 degrés à Longue-Pointe, Domingan sous les nuages. À Rivière-Saint-Jean, 5 degrés également. Le temps est nuageux là aussi. Plutôt nuageux, mais avec quelques rayons de soleil du côté de Rivière-au-Tonnerre avec 7 degrés. Et finalement, Port-Meunier, on est à 8 degrés sous les nuages. La marée sera bientôt à son niveau le plus haut, à 11h45. Marée à une hauteur de 1,1 m et la marée sera basse ce soir à 17h40 à une hauteur de 0,1 m. 3 mètres. Rien à signaler pour ce qui est des traversiers. Les traverses se font selon l'horaire habituel. L'émission Info Mingani suit à l'instant. Merci d'avoir été là. Je vous souhaite un bon week-end.
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0: Bon vendredi, bienvenue à l'émission Info Mingani. À l'émission d'aujourd'hui, on va du côté du Centre de services scolaires de la Moyenne Côte-Nord. Se tenait plus tôt cette semaine la réunion du conseil d'administration. Et on a notamment là, discuté des plans d'effectifs hein, qui permettent de déterminer quel effectif sera embauché dans quel établissement, pour quel service. Ça fait partie des points qui ont été abordés lors de la séance publique et dont on a discuté aussi en entrevue. Entrevue que j'ai réalisée avec le directeur du Centre de services scolaires, Éric Fagui. Je vous présente l'intégrale de la conversation qui n'a pas porté uniquement sur les plans d'effectifs. On a également des sièges à combler au conseil d'administration. Donc, on vous présente ça à l'instant. C'est un retour là, sur la séance publique de mardi dernier. Le 26 mai dernier se tenait la réunion du conseil d'administration du Centre de services scolaires de la Moyenne Côte-Nord. On fait un retour sur cette séance publique avec le directeur de l'établissement, Éric Fagui. Bonjour.
1: Oui, bonjour.
0: Fidèle à notre habitude, on va se parler de quelques-uns des points abordés lors de la séance de mardi dernier. On va débuter avec des nominations, mais aussi des postes vacants sur le conseil d'administration.
1: Oui, alors le conseil d'administration du Centre de services scolaires, là, il est composé de 15 membres là, lorsqu'il est complet. Donc, cinq représentants des parents. Il y a également 5 représentants des membres du personnel, puis 5 représentants qui sont des membres de la communauté. Les mandats sont habituellement des mandats de 3 ans. Puis là, ben, on a des gens là qui, en fait, on avait déjà des postes vacants, et puis on a des postes qui dont le mandat de 3 ans se termine au 30 juin prochain. Donc, il fallait procéder là soit à la nomination des nouveaux membres. Lorsque c'était possible. Sinon, ben, on a encore quelques postes vacants. En fait, on a 2 postes vacants au niveau des parents, puis on a 2 postes vacants du côté des représentants de la communauté. Donc, un conseil d'administration qui complet serait à 15 membres là, actuellement, ou en fait au 1er juillet prochain, là, va être à 11 membres. Mais on va continuer évidemment là, à être à l'affût et à l'écoute là, s'il y a des gens du côté de la communauté là, qui souhaitent siéger au conseil d'administration du Centre de services scolaires. Il faut répondre à un certain profil là, rapidement. Un des postes vacants, la personne doit avoir un profil ou de l'expérience, soit au niveau du milieu municipal, au niveau de la santé, des services sociaux ou des affaires. C'est quand même assez large, mais il faut quand même avoir, un de ces éléments-là
0: pour pouvoir occuper le siège. Pouvoir
1: professionnel, disons. Mm-hmm. Exact. Puis l'autre qui est vacant, c'est quelqu'un qui a un profil au niveau du milieu communautaire ou sportif ou culturel. Alors, s'il y a des gens à l'écoute actuellement qui répondent à l'un ou l'autre de ces profils-là et qui souhaiteraient se joindre au conseil d'administration, je t'invite à communiquer, en fait, c'est directement avec moi, la direction générale du Centre de services scolaires de Moyenne-Côte-Nord. C'est moi qui est responsable d'accueillir les candidatures et puis de vérifier qu'elles sont conformes, puis de les proposer au conseil d'administration par la suite. Donc, 2 membres au niveau de des représentants de la communauté. Pour ce qui est des représentants des parents, ben pour être membre du conseil d'administration en tant que parent, il faut tout d'abord être élu au conseil d'établissement de l'école qui est concernée par le poste. Donc là, les 2 écoles pour lesquelles on n'a pas de parents là à ce moment-ci, c'est les écoles Leventoux et Lestrade, donc 2 écoles qui se situent à Havre-Saint-Pierre. Les parents qui sont actuellement sur les conseils d'établissement de ces 2 écoles-là, il n'y a aucun des parents là, qui a manifesté son intérêt. Si évidemment, il y en avait un ou un autre qui changeait d'idée et qui déposait sa candidature, ben automatiquement, il serait éligible puis on l'ajouterait aux membres du CA. Sinon, la dernière possibilité qui nous reste, c'est les nouveaux parents qui vont se faire élire au conseil d'établissement aux assemblées générales qui se tiendront au courant du mois de septembre dans chacune de ces écoles.
0: En début d'année, là.
1: en début d'année, c'est ça. L'Assemblée générale des parents dans chacune des écoles doit se tenir avant le 30 septembre.
0: Très bien. Alors, 4 sièges vacants et 2 qui représentent la communauté. On s'adresse à vous directement si on veut justement manifester son intérêt pour être représentant de la communauté avec les critères que vous avez évoqués.
1: Oui, c'est ça. Puis ça, c'est facile de me rejoindre par courriel, là, dg@commercialcsncn.qc.ca.
0: Très bien. Toujours à la séance du conseil d'administration du 26 mai dernier, il a été question d'adoption de plans d'effectifs au pluriel, un qui concernait le personnel de soutien, un autre qui concernait le personnel professionnel et un troisième concernant le plan d'effectifs du personnel cadre du centre de services scolaires, tout ça pour la prochaine année. Il y a quand même beaucoup de réaménagements, de réajustements qui ont été évoqués lors de ces points-là.
1: Oui, en fait, dans l'ensemble, les plans d'effectifs, là, généralement, là, sont en termes de nombre d'employés ou de nombre d'heures énumérées dans une année, là, sont équivalents. En fait, ceux qu'on a adoptés cette semaine sont équivalents aux plans d'effectifs qu'on avait cette année. Cependant, les besoins varient toujours un petit peu. La clientèle scolaire se promène un petit peu d'une école à l'autre. Les enfants vieillissent, il y a des enfants qui partent, il y a des enfants qui arrivent. Même au niveau gestion ou au niveau administratif, il peut y avoir aussi certaines situations qui nous obligent à modifier un petit peu les plans d'effectifs. Faut se rappeler ou est-ce qu'il faut savoir que à chaque fois qu'on modifie un poste, à moins que celui-ci soit modifié de façon très, très, très légère, là, en fait, pas plus de 10 % du nombre d'heures associées au poste. À chaque fois qu'on en modifie un poste, il faut absolument, sur le plan effectif, abolir l'ancien poste, en créer un nouveau. Et par la suite, une fois que les plans d'effectifs sont adoptés, partir dans les processus là, d'affectation, de mutation ou de recrutement à l'externe s'il n'y a personne à l'interne pour pourvoir les postes qui deviennent disponibles.
0: Ça veut donc dire qu'il y a une bonne réflexion, une réflexion quand même très complète qui doit s'effectuer dans chacun des établissements, pour chacun des postes, dans chacun des secteurs. Ça, c'est le travail des derniers mois. Et le résultat, est-ce que c'est un changement important sur les effectifs là, qu'on va retrouver pour l'année 2026-2027?
1: Comme je le disais tantôt, globalement, on peut prétendre là, que le niveau d'effectifs est semblable, est le même que pendant cette année, là, l'année qui se termine. Mais il y a quelques postes là, qui se déplacent ou bien qui sont modifiés légèrement, soit qu'on y ajoute quelques heures ou soit qu'on en enlève en fonction des besoins. On a aussi cette année fait un effort particulier pour réviser tout ce qui s'appelle les postes particuliers. Alors les postes particuliers, c'est des postes temporaires qui sont pensés pour répondre à un besoin qui est plutôt ponctuel, qui peut pas durer plus que 3 ans. Donc on a fait l'analyse de nos postes particuliers, et puis il y a quelques là qui sont devenus des postes permanents. Parce qu'on en a fait l'analyse et puis on en est arrivé à la conclusion que les besoins allaient être récurrents. Donc, ils sont passés de la section poste particulier à la section poste régulier, mais au bout du compte, on se retrouve avec le même nombre à peu près d'employés parce que c'est un poste qui se déplace d'une section du plan d'effectif à une autre.
0: Et une fois que les plans d'effectifs sont adoptés par le conseil d'administration du centre de services, comment on procède, où on est rendu en fait à l'étape d'attribuer ces postes-là présentement?
1: Oui, puis on vient tout juste, en fait, à la suite là, de la réunion du conseil d'administration, on a affiché les différents postes sur notre site Internet. Si les gens vont au www.csmcn.qc.ca. Dans le haut de la page, là, il y a un petit onglet « Carrière ». Il suffit de cliquer sur cet onglet-là et puis les gens vont voir là tous les postes qui sont disponibles, soit en affichage interne ou externe, et la façon également de déposer sa candidature. On utilise aussi assez souvent nos réseaux sociaux également là, pour faire l'annonce là, des postes qui sont disponibles.
0: On ne fera pas le tour de tous les postes pour lesquels il y a bon affichage présentement et éventuellement il y aura des nominations. Mais je veux quand même porter une attention particulière sur le personnel d'encadrement parce qu'il y a certains changements pour les postes de direction et ça, c'est déjà attribué et confirmé.
1: Oui, en fait, il y avait deux postes là qui, en fait, il y avait un poste qui était vacant depuis un certain temps. C'était la direction de l'école Saint-François d'Assise à Longue-Pointe-de-Mingan. Alors, on a fait l'embauche de Madame Nancy Gamache, qui sera en fonction dès le 15 juin prochain. Et puis, on avait le poste également de direction de l'école secondaire Monseigneur Labry, qui sera vacant à compter du... En fait, il sera pas vacant, là, mais Monsieur Gaudreau, le directeur actuel, va quitter ses fonctions le 30 juin prochain. Et nous avons nommé là la personne qui va le remplacer. Alors, Madame Nadine Thériault sera directrice de l'école Monseigneur Labry pour la prochaine année scolaire.
0: Et, soit dit en passant, il y a également un changement dans la structure là, qui avait été prévu concernant la direction générale adjointe de l'école Monseigneur Labry.
1: En fait, la direction adjointe de l'école Monseigneur Labry, effectivement, là, on avait dans les plans d'effectifs de cette année et celui même de l'année précédente, là, un poste de direction adjointe. C'est un poste qu'on n'a jamais réussi à combler. Là, on n'a pas réussi à mettre la main là, sur un candidat ou une candidate là, intéressé et qui répondait au profil qu'on recherchait. Donc, dans ce contexte-là, on a décidé de ne pas le reconduire sur le plan d'effectif pour l'an prochain. Donc, ce poste-là a été aboli. Ça va nous permettre, au fond, en fait, le problème avec un poste qu'on ne peut pas pourvoir d'une année à l'autre, c'est que en début d'année, quand on fait la planification budgétaire, ben on réserve évidemment une somme d'argent pour payer le salaire de cet éventuel candidat-là. Mais si le poste reste vacant pendant l'année, ben c'est de l'argent qu'au bout de l'année, ben on n'a pas dépensé. Donc en l'abolissant, ben là, ça nous donne une marge de manœuvre au cours de l'année pour peut-être voir comment on peut bonifier nos postes, que ce soit au niveau des gestionnaires ou peut-être même au niveau de notre catégorie de personnel. Les choix n'ont pas été faits encore par rapport à ça, mais en abolissant le poste de direction adjointe à l'école Monseigneur Labry, qu'on ne comblait pas de toute façon, ben on se donne une marge de manœuvre peut-être pour organiser autre chose là en soutien au bon fonctionnement de l'école Monseigneur Labry ou des écoles en général.
0: Très bien. Alors voilà pour le plan d'effectifs et les affichages de postes sont en cours présentement. On va se terminer avec le sujet de l'école primaire, la future école Leventoux qui n'aura pas ce nom-là, là, vraisemblablement. Mais vous avez quand même une école en construction depuis plusieurs mois déjà. Comment va le chantier?
1: Ça se passe bien. On est toujours dans un horizon là, voulant que la rentrée scolaire de septembre 2027 va se faire là, dans cette nouvelle école-là. Voilà, c'est sûr que c'est beaucoup de travail et de préoccupation pour notre service des ressources matérielles. On essaie d'être le plus présent possible sur le chantier. Notre objectif étant de construire une nouvelle école qui respecte tout ce qui est prévu au plan et de vie, une école qui sera, puisqu'elle respectera l'ensemble de ce qui est prévu au plan et de vie, ben sera une école bien construite là, sans vis de construction. Alors ça, il faut être présent là, puis pour vraiment s'occuper de nos affaires pour s'assurer que ça se passe bien. Et comme l'argent est toujours l'honneur de la guerre, ben se doit aussi de s'assurer de livrer un projet là, qui va respecter le budget qui était prévu. Mais une fois que je vous fais la liste de toutes nos préoccupations, je peux quand même rassurer la population à l'effet que le projet de construction va bon train et puis qu'on est toujours là dans les échéanciers qui étaient prévus. Aussi, au cours des prochains mois, c'est plus la municipalité, au fond, qui pourrait vous en parler, mais les citoyens auront compris que pour accéder à la nouvelle école, il faudra quand même emprunter là, une rue là, qui se trouve être la prolongation de la rue du Cométique. Alors, les travaux pour la prolongation de la rue vont se faire là, au cours des prochains mois. Donc, ça va ajouter un peu à l'intensité du chantier, je vous dirais. Et par ailleurs, pendant une partie de ce chantier-là, de construction de la rue, il faudra faire un accès temporaire au chantier de l'école, un accès temporaire là, qui va passer entre l'école Monseigneur Labri et le complexe aquatique. On est tout à fait conscient que c'est pas l'idéal. Par ailleurs, on peut quand même pas organiser quelque chose en hélicoptère. Fallait trouver une solution, donc il faudra vivre avec ce désagrément-là là, pendant un peu plus d'un mois là, pour s'assurer de la bonne du bon déroulement des travaux et que les matériaux et les travailleurs puissent continuer à circuler.
0: Très bien. Pour votre information, la municipalité ou le maire de la municipalité nous avait déjà parlé de ce chantier qui sera réalisé au cours probablement des prochaines semaines, là, peut-être au cours de l'été, pour la construction de la rue. Ce qu'on comprend, c'est que de votre côté, les travaux se passent bien et on aura bien sûr l'occasion de reparler de ce dossier-là et d'autres dossiers du Centre de services scolaires.
1: Tout à fait.
0: Bien, merci beaucoup pour l'entrevue, M. Éric Fagui. Je rappelle que vous êtes le directeur du Centre de services scolaires de la Moyenne Côte-Nord. Merci pour toutes ces informations.
1: Bien, c'est moi qui vous remercie. Ça m'a fait un grand plaisir. Au revoir.
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8: C'est ce qui complète Info Manganie, émission du vendredi 29 mai. On vous proposait aujourd'hui un entretien avec Éric Fagui. C'est le directeur du Centre de services scolaires de la Moyenne Côte-Nord. Un retour sur la réunion du conseil d'administration tenue plus tôt cette semaine. Vous retrouverez l'entrevue à deux endroits, donc sur notre site internet CILEMF.com. Et dans notre programmation, l'émission est en rediffusion à compter de 16h30 aujourd'hui. Vous aurez donc l'occasion de réentendre l'intégrale de l'entretien réalisé avec Éric Fagui. Je vous fais quelques mentions avant de conclure l'émission d'aujourd'hui. Je débute avec la diffusion du cinquième match de hockey des Canadiens de Montréal. C'est présenté, oui, évidemment, à la télévision, mais également à la Chaîne de Morue. Donc, la municipalité de Havre-Saint-Pierre qui fait de cet événement une activité familiale. Les portes vont ouvrir à 19h en prévision du match diffusé dès 20h. C'est une activité gratuite et on vous invite à porter les couleurs du bleu, blanc, rouge pour encourager le Canadien de Montréal qui fait face à l'élimination ce soir, bien sûr, dans cette série face aux Hurricanes. Ensuite, je vous parle du Téléthon Enfant-Soleil qui a lieu demain et c'est le club Opti-Jeunesse qui tient une activité de financement pour justement le supporter financièrement, recueillir vos dons au profit des enfants malades. Donc, demain, au local du club Opti-Jeunesse, c'est-à-dire au 1322 rue de la Digue à Havre-Saint-Pierre, il y a une activité qui se tient à partir de 11h le matin jusqu'à 18h30 en fin de journée. On aura notamment sur place le camion de pompiers là, qui va être sur place et on effectuera un pont payant pour recueillir vos dons si vous passez par là, si vous passez sur la rue de la Digue. Il y aura également dans le stationnement du local du club, puis aussi à l'intérieur, cantine, hot dog, jeux gonflables. On organise un moitié-moitié également. On a des articles promotionnels du Téléthon à vendre, également des billets de la maison Enfant Soleil. Donc, plusieurs occasions ou plusieurs façons de supporter financièrement le Téléthon Enfant Soleil. Et c'est le club Opti-Jeunesse qui tient cette activité de financement demain dans la journée. Demain toujours, et en espérant que la température sera avec nous, on annonce du beau temps. Il y aura nettoyage communautaire des berges de Havre-Saint-Pierre, une activité organisée pour la communauté et avec la communauté. C'est le port de Havre-Saint-Pierre et l'entreprise Les Vagues qui proposent cette activité entre 13 et 16 heures. On invite les gens à venir ramasser les déchets sur la plage pour embellir, évidemment, le décor, la plage, les berges du village de Havre-Saint-Pierre. Donc, activité de nettoyage du côté entre le port de Havre-Saint-Pierre et le Festival de la famille là, qui est situé tout près de l'entreprise Les Vagues demain après-midi. Voilà. C'était les propositions pour la fin de semaine. N'oubliez pas non plus le spectacle de Ian Kelly qui est présenté à la Chaîne d'Amoru demain soir à compter de 20 heures. Fin de semaine riche en activités. Merci d'avoir été là. Merci de suivre la radio CILE jour après jour, semaine après semaine, notamment avec l'émission Info Mingani. On sera de retour à compter de lundi pour vous présenter cette émission quotidienne du lundi au vendredi. Encore une fois, merci beaucoup pour votre écoute et à la semaine prochaine. Bye bye. Bye bye.
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1: Bonjour et bienvenue à Édition nationale, votre émission d'actualité région par région avec les journalistes de l'ARCQ. En votre compagnie aujourd'hui, Marlène Bordelot, je suis avec Rémi Saint-Pierre, également à la recherche et à la réalisation. Bonjour Rémi.
2: Bonjour Marlène. Alors aujourd'hui, au sommaire, une église bientôt sous le pic des démolisseurs à Béthanie. Jeu de dominos immobiliers à Fermont. Comment sauver une tortue qui traverse une route? Trois villages relais se trouvent en Mangani. Baisse de la traçabilité du homard en Gaspésie. Et le club optimiste de Saint-Fabien devient le club opti-jeunesse.
1: Merci à l'Association des radiodiffuseurs communautaires du Québec qui rend possible cette émission. Édition nationale, c'est parti!
2: On rejoint Guillaume Lemieux-Noël de Radio Acton. Bonjour Guillaume.
3: Salut Rémi.
2: Alors aujourd'hui, on commence direct dans le sport parce que tu es également chroniqueur sportif et un grand connaisseur du monde du sport régional. Alors il y a Éric Gagné qui est à Actonville le 5 juin. Qui est ce Éric Gagné?
3: Ben écoute, pour ceux qui ne seraient pas au courant, Éric Gagné, c'est un ancien lanceur des ligues majeures. Il a évolué là, principalement avec les Dodgers de Los Angeles. C'est là où il a connu le plus de succès, du moins. Il a un record du nombre de sauvetages en une saison qu'il partage avec un autre lanceur, là, 55. Et l'autre lanceur là, avec qui il partage le record, c'est John Smoltz. Donc, Éric Gagné n'en est pas à ses premières apparitions avec des équipes provinciales. Il a joué avec les Aigles de Trois-Rivières et les Capitales de Québec dans le temps là, de la Ligue CANAM. Et il a aussi lancé avec les Jets de Montréal dans la LBMQ en 2024. C'était justement contre Actonville. Eh bien là, âgé de 50 ans, décide de faire un départ. Et là, on précise, Éric Gagné ne se joint pas au Castor pour toute la saison. On parle vraiment d'un match où il va débuter la rencontre sur le Monticule. Il est quand même âgé de 50 ans, donc c'est sûr que d'après moi, jouer régulièrement, ça serait très, très, très exigeant pour lui. Donc, un départ, probablement, peut-être deux ou trois manches à laquelle on peut s'attendre. Et évidemment, ben, pour ceux qui auraient envie là, de voir Éric Gagné peut-être lancer pour la dernière fois, on ne sait pas, ça sera le 5 juin du côté là, du stade Léo Asselin d'Actonville face aux Pirates de Saint-Jean-sur-Richelieu dès 20h. Les billets vont partir très, très rapidement.
2: Eh bien, maintenant, il y a la destruction d'une église, l'église de Béthanie. Où se trouve Béthanie?
3: Béthanie, c'est un village dans la région là, d'Actonville et ça faisait un certain temps là, qu'on évaluait qu'est-ce qu'on allait faire de cette église-là parce que essentiellement l'église comme telle ne sert pas depuis plusieurs années et la ville a acquéri le terrain et le bâtiment en 2023 dans le but de le revitaliser et de le vendre à un promoteur pour qu'elle soit utilisée à d'autres fins que des objectifs religieux. Donc, on voulait lui donner une deuxième vie, mais en se rendant compte que les choses n'avançaient pas, le dossier n'avançait pas, on a sondé les citoyens du secteur au courant des derniers mois et la majorité des résidents ont indiqué qu'ils sont pour la destruction de l'église. Donc, le bâtiment va voir son statut patrimonial retiré au cours des prochaines semaines. Il était là avec cette désignation depuis 2019. Et on devrait là, entamer les travaux de destruction à l'été 2026. Donc, une autre page là, religieuse qui se tourne au Québec avec cette destruction.
2: Eh bien, l'été s'en vient. Avec l'été, c'est la Saint-Jean. Programmation dévoilée donc pour la Saint-Jean à Actonville.
3: Oui, effectivement. Puis encore une fois, ça risque de bouger quand même pas mal cette année. Parc Donald Martin, c'est là que va avoir lieu l'événement avec présence d'un bar et d'une cantine. S'il fait pas beau, par contre, ça va être à l'intérieur du centre sportif d'Actonville. Mais essentiellement, s'il fait beau, Parc Donald Martin, 17h à 20h, il va y avoir plusieurs jeux gonflables et activités de prévues pour les plus jeunes dans la zone IGA. Sinon, sur scène, Mathieu Gauthier, Justin Boulet et le groupe Double Jeu vont assurer l'ambiance tout au long de la soirée. Il va y avoir un discours patriotique également là, à la mi-célébration, des feux d'artifice, un feu de joie et ça va se terminer là, vers minuit. Les célébrations là, comme telles débutent vers 19h30, le 20 juin. Donc, c'est pas le 23, c'est pas le 24, c'est vraiment le 20 juin du côté d'Actonville. Donc, c'est pas mal la programmation qu'on a présentement. On pourrait peut-être avoir quelques ajouts dans les prochains jours, mais en ce moment, là, c'est vraiment le programme qui a été donné aux résidents d'Actonville.
2: Ah, mais c'est bien ça que vous ayez une option en cas de pluie de pouvoir le faire à l'intérieur. Parce que
3: oui,
2: nous, à Québec, s'il pleut, ben il pleut. Voilà. maintenant, médaille méritoire pour deux policiers de Granby.
3: Oui, il y a eu une cérémonie à l'École nationale de police du Québec dernièrement. C'est les agents du service de police de Granby, le Jean-Christophe Saint-Pierre et Anthony Gendreau, qui ont reçu chacun une médaille des mains du ministre de la Sécurité, maintenant Sécurité intérieure, Yann Lafrenière. La médaille d'action méritoire qui a été donnée aux deux agents après une intervention qui a été réalisé entre le 12 et le 13 mai 2025. Donc, dans la nuit, ils ont dû réagir rapidement là, pour sauver une famille pendant un incendie d'un quadruplex sur la rue Adelaide. Les deux policiers, écoute, ont guidé une famille hors du brasier dans des conditions particulièrement dangereuses, difficiles. Okay. Il n'y avait pas de visibilité. Les policiers ont guidé la famille jusque sur le balcon, ont protégé la famille des flammes le temps que les pompiers arrivent sur place. Et ensuite, le service de sécurité incendie qui a complété l'évacuation là, grâce à l'échelle parce que au moment où ils sont sortis, il n'y avait pas de possibilité de quitter le balcon. Donc, ça a été une situation quand même très, très, très stressante. Les deux policiers ont reçu d'ailleurs là, de nombreuses félicitations, notamment, comme je le disais, de la part du ministre Lafrenière. Puis c'était une cérémonie particulièrement chargée en émotions. Donc, les deux policiers ont reçu leur médaille au courant de la cérémonie.
2: Ouverture de l'arrêt de cyclotourisme à Roxton Falls.
3: Ben oui, ça faisait quand même un bon bout de temps que le projet était démarré. Là, il y a une certaine portion de ce projet-là qui a été réalisé. D'ailleurs, l'espace Roxton, donc l'arrêt de cyclotourisme, rentre à l'intérieur d'une démarche qui veut donner une deuxième vie à l'église de Roxton Falls. Donc, eux ont réussi à trouver une solution de leur côté pour pouvoir se servir de l'église dans des cas comme ça. Donc, l'arrêt de cyclotourisme est tout juste devant l'église de Roxton Falls. Il y a effectivement à l'intérieur de tout ça, quelques panneaux. Il y a beaucoup de verdure. Donc, les panneaux sont informatifs par rapport à l'histoire de Roxton Falls, à l'histoire de l'église. Également, il y a aussi plusieurs bancs, plusieurs lieux de repos, mais aussi il y a un endroit pour pouvoir barrer les vélos, mais une station de réparation et une station de branchement pour les vélos et les d'outils là, sur cet arrêt-là pour pouvoir permettre là, aux touristes en vélo de pouvoir s'arrêter là, de manière confortable à Roxton Falls parce que c'est quand même un arrêt, disons-le, là, assez centralisé là, sur la piste cyclable et campagnarde.
2: C'est tout connecté à un grand circuit, ça, ce circuit-là
3: oui,
2: que vous avez?
3: Effectivement. Ben oui, on parle de Actonville jusqu'en Estrie, Granby. Donc, il y a au moins là, 3 ou 4 destinations disponibles sur la piste cyclable à Campagnard. Donc, c'est sûr que cet arrêt-là, Roxton Falls, est vraiment centralisé à l'intérieur du réseau. Donc, d'avoir un arrêt comme celui-ci, c'est important. Puis aussi, du côté d'Espace Roxton, on souligne que la mise en place de cet arrêt de cyclotourisme pourrait également rapporter des retombées économiques à la municipalité. Ceci étant dit, là, les cyclistes qui s'arrêtent en ville pour pouvoir se reposer, mais aussi acheter auprès des artisans locaux ainsi que des commerces. Donc, on parle vraiment là, d'un ajout d'importance à l'intérieur de ce projet de revitalisation de l'église.
2: Et on termine ça avec sans doute tes chouchous. John Laris, recrue de l'année chez les Voltigeurs de Drummondville.
3: Ben oui, puis c'est pas très, très surprenant. Il y avait quand même quelques bonnes recrues chez les Rouges cette année, mais définitivement, Yann Laris s'est démarqué. Il était quand même méconnu avant son arrivée à Drummondville. Donc, il a été repêché par les Voltigeurs via le repêchage européen l'été dernier. Et en une saison, il s'est hissé parmi les meilleurs espoirs évoluant en Amérique du Nord pour le repêchage de la Ligue nationale qui a lieu cette année, un peu plus tard au mois de juin. Donc, l'originaire d'Ostrava en Tchéquie qui a terminé la saison avec une fiche de 26-10-2. Maintenu une moyenne de buts alloués de 2,86, pourcentage d'arrêt de 908, 3 blanchissages. Donc, a dans les meilleures statistiques de la Ligue et ça en tant que gardien recrue. Puis là, en ce moment, on regarde plusieurs simulations de repêchage. Il est au 5e rang chez les gardiens nord-américains et pourrait se retrouver en ce moment avec les Blues de Saint-Louis, les Devils du New Jersey, les Prédateurs de Nashville. Donc, Laris qui a reçu effectivement ce prix individuel à l'interne chez les Voltigeurs pour la dernière saison. D'ailleurs, Laris devrait être de retour avec les Rouges pour la prochaine saison.
2: Et c'est le printemps, vous êtes en milieu plus rural. Il doit y avoir beaucoup d'action en milieu rural à ce temps-ci de l'année. Là. Les tracteurs sortent, les routes sont pleines.
3: Oui, bien effectivement. Puis encore une fois, là, le ministère des Transports et de la Mobilité durable du Québec a fait ses petits messages annuels pour demander aux automobilistes de faire preuve de patience et de prudence près des tracteurs ou des véhicules justement là, d'agriculteurs. Travaillent très, très fort les gens du milieu agroalimentaire. Donc, je vous inviterai à leur donner une petite tape dans le dos. On va dire ça comme ça. Puis, on salue là, tous les gens là, qui travaillent justement dans le milieu agroalimentaire et dans le milieu d'entreprise rurale. Donc, vous faites un travail extraordinaire. On vous souhaite un très bel été.
2: Eh bien, Guillaume Lemieux-Noël, tu es donc journaliste et chroniqueur sportif à Radio Acton, Actonville. Merci beaucoup de ta participation.
3: Plaisir, Rémi.
1: Direction Flow FM à Rimouski avec le journaliste Alphonse Legault. Le club optimiste de Saint-Fabien devient le club OptiJeune, mais tout d'abord, Alphonse a assisté au Festival international de journalisme de Carleton.
4: La 4e édition du Festival international du journalisme de Carleton-sur-Mer a fermé ses portes dimanche soir après 4 jours de débats et de réflexions autour du métier du journalisme, des enjeux actuels et futurs liés à la désinformation, aux algorithmes et aux effets de l'intelligence artificielle. Véritable moment de rencontre avec les citoyens, des curieux de l'information à travers divers ateliers. Cette rencontre était d'un succès qui se réclame dans ses éléments de réponse de Bertin Leblanc, président du comité organisateur de ce festival.
5: Clairement, c'est notre 4e édition et c'est la plus réussie. J'ai envie de dire, on continue de progresser, mais autant au niveau de la satisfaction des participants, des conférenciers qui me remercient, qui trouvent que c'est formidable, que des citoyens. Nous, notre objectif, c'est quand même de rendre ce rendez-vous le plus populaire possible dans le sens premier du terme pour que les gens puissent s'approprier le monde de l'information, la nécessité de continuer à lire, à consommer tout ce que les journalistes produisent et rétablir les ponts qui sont finalement pas rompus. Je pense qu'on est juste dans une période de doute temporaire. Donc, pour toutes ces raisons, plus la fréquentation qui est en hausse, la température qui était extraordinaire, l'accueil qui a été réservé à la fois aux conférences les plus ardues et les conférences les plus faciles, je reçois que des échos très positifs et des merci, en fait. C'est ce qui fait le plus plaisir.
4: Cette 4e édition du Festival international du journalisme de Carleton-sur-Mer, organisée à l'occasion de la semaine de la presse a porté sur le thème « Être informé, c'est être libre ». Bertin Leblanc nous dit que de ce thème, on peut retenir que dans le moment charnière actuel, fait de tumulte autour de la désinformation, il est essentiel de garder espoir.
5: Cette phrase de René Lévesque, « Être informé, c'est être libre », nous inspire depuis le départ. Donc de se le rappeler une fois par année dans un contexte comme celui de Carleton-sur-Mer, avec des corps magnifiques et des intervenantes, j'ai envie de dire, voilà, c'est mission accomplie, clairement.
6: Beaucoup de thèmes peuvent exprimer cette liberté, notamment la question de la désinformation, de l'IA, de l'algorithme. Qu'est-ce que ceux qui étaient à la maison peuvent retenir?
5: Mon Dieu, qu'il y a de l'espoir, qu'on est dans un moment, certes, un peu compliqué, mais que si on se parle, si on échange, si on continue de lire des livres, si on continue de s'informer, il y a des bonnes chances qu'on passe à travers cette révolution, en fait. On est vraiment dans un moment charnière. Il faut le comprendre, l'appréhender, l'étudier, en discuter. Et cet échange permet de mieux vivre ces situations-là. Vous savez, on parle beaucoup d'éco-anxiété, d'infobosité, d'angoisse par rapport à l'actualité. Tout ça est vrai. Plus on va en discuter ensemble, plus on va pouvoir échanger sur ces sujets-là, mieux on va se porter, je crois.
4: À Saint-Fabien, le 10 mai dernier, le club OptiJeunesse, autrefois optimiste, a organisé un brunch de la fête des mères. C'était au pavillon des loisirs de la localité. Au moins 200 personnes ont participé à ce brunch qui avait pour objectif d'amasser des fonds pour soutenir des jeunes de la communauté dans le besoin. Sylvie Côté, la nouvelle présidente de cet organisme, nous confie que l'activité a permis d'avoir autour de 2 700 $ pour venir en aide prochainement aux jeunes. On l'écoute.
7: Il y a eu plus de 200 personnes. Toutes les choses payées pour faire le brunch, on a fait 2 700. Puis nous, cet argent-là, elle va être remis à nos jeunes de Saint-Fabien. Ça permet de faire des activités. Puis quand il y en a qui vont plus loin dans les sports, ils nous demandent des dons. Puis cet argent-là, c'est ça, à faire de donner le fonds aux jeunes qui veulent aller plus loin. Il y en a qui font du tennis de table, il y en a qui font du patinage artistique, du hockey, du baseball. C'est beaucoup les sports. Puis maintenant, on voudrait élargir plus que possible, aller dans les jeunes talents et tout ça, aller chercher plus.
6: Ces jeunes, comment ils peuvent se référer à vous?
7: Ben, nous, la plupart du temps, on reçoit des courriels où ils nous envoient une lettre pour demande de dons. Puis des fois, c'est directement par parole. Puis là, on leur demande, envoyez-nous une lettre. Nous, il faut que ça passe dans nos assemblées. Ça peut être 200, ça peut être 100 $. Comme là, on a donné au hockey junior. Ici, à Saint-Fabien, on leur a donné 500 $. Fait que c'est pour ça que c'est important de faire des activités pour qu'on puisse en donner le plus possible aux gens.
4: Le club Opti Jeunesse se relance depuis le changement de son ancienne dénomination optimiste qui lui donnait une forte connotation anglophone. Désormais, l'organisme fonctionnera en français pour plus d'ancrage local. Sylvie Côté.
7: Nous, ce qui nous a arrêté d'être le club optimiste, c'est que c'était seulement anglais. C'est une grande famille, fait qu'avec les règlements, tout ça, non, on n'avait rien en français. Puis maintenant, on est devenu club Opti Jeunesse francophone canadien. Ce que la langue française est très importante. Fait qu'on n'avait rien en français, c'est ce qui nous a fait changer d'idée pour pouvoir garder notre langue française. On a des redevances à donner. Puis quand il y avait des congrès à faire, tout ça, c'était tout en anglais. Puis nous, notre langue, c'est le français. On a changé complètement d'équipe. Avant, c'était dirigé comme aux États-Unis. Et maintenant, c'est rédigé au Canada.
1: C'était deux nouvelles du journaliste Alphonse Logo de Flow FM à Rimouski. On s'entretient maintenant avec Élisabeth Séguin de CFMF à Fermont. Bonjour, Élisabeth.
8: Allô, Marlène.
1: Tout d'abord, on va discuter. Le gouvernement Carney a évoqué la privatisation des aéroports, entre autres choses. Et puis ça, ça a fait réagir la députée Marilyn Gill. Quelle a été sa réaction?
8: Réaction assez forte via un communiqué de presse qu'on a reçu dans la dernière semaine. En fait, c'est cette éventuelle réforme de la gouvernance dans les administrations des aéroports canadiens qui pourrait venir privatiser le secteur. Il n'y a pas encore de décision là, qui a été prise par rapport à ça. Mais ça fait déjà réagir, notamment du côté du Bloc québécois. Notre député de la Côte-Nord, plus précisément la circonscription de Côte-Nord, Kawashikamak, Nitassinan, Marilyn Gill, qui, elle, a dénoncé cette intention du gouvernement du Canada qui touche plusieurs aéroports dans la région et celui de Wabush, qui est au Labrador, qui dessert une partie de la Côte-Nord et, bien sûr, les gens qui habitent à Fermont. Alors, le gouvernement du Canada qui a annoncé dans sa plus récente mise à jour économique qu'il est en train d'analyser les modes de, en fait, des modes de propriété différents. C'est ce qui est mentionné dans la documentation. Là, ils veulent consulter les administrations aéroportuaires, les compagnies aériennes et des administrations locales afin de voir ce qui pourrait être fait là-dedans. Et la bloquiste, en fait, Marilyn Gill, a mentionné dans sa communication que le gouvernement Carney fait l'inventaire pour savoir combien de revenus la vente de certains aéroports pourrait engendrer plutôt que de faire l'inventaire des besoins des citoyens et y répondre. Donc, c'est une des citations qui se retrouve dans sa plus récente communication. Elle s'interroge sur les conséquences sur la population régionale dans les communautés éloignées aussi si le fédéral se départit de ses aéroports. Toujours selon Mme Gill, le privé vise à maximiser les profits souvent, mais elle craint là-dedans que certains pourraient être fermés définitivement si jamais ces aéroports ne génèrent peu ou pas de profit pour un investisseur potentiel. Marlène Gill qui ajoute avoir demandé une rencontre au cabinet du ministre des Transports, Stephen McKinnon, pour le sensibiliser aux impacts d'une possible vente des actifs des aéroports régionaux, pour connaître aussi si jamais il y a une liste des endroits qui seront exclus d'un tel projet de vente. Donc, c'est à voir de ce côté-là. Le mois dernier, le gouvernement fédéral a dévoilé sa mise à jour, là, comme je le disais un petit peu plus tôt, en disant qu'il avait commencé à se pencher sur des réformes pour moderniser la gouvernance des administrations aéroportuaires. Donc, ils veulent voir les possibilités d'accroître la capacité de développement économique et de réinvestissement dans les infrastructures des aéroports. C'est des longs mots que je dis là, mais ça se retrouve dans la documentation, en fait, qui a été publiée dans cette mise à jour économique le mois dernier. Et on se rappelle que Marlène Gill, pour nous, elle a été interpellée par le conseil municipal de la ville de Fermont le mois dernier pour voir aux communications avec Transport Canada pour que ce soit plus efficace et transparent en ce qui concerne le public. On a eu des situations où est-ce que l'aéroport a dû fermer dans le temps des fêtes à l'automne dernier pour des situations différentes, mais qui ont quand même causé beaucoup de réorganisation chez des usagers de l'aéroport de Wabush. Donc, évidemment que Mme Gill se penche sur ce dossier de possibilité de privatiser ce secteur aéroportuaire dans les régions du Canada, en fait, mais qui pourrait avoir un impact également jusqu'à chez nous.
9: Dans votre cas, tu sais, on pourrait considérer ça pratiquement comme un service essentiel, là.
8: C'est définitivement un service essentiel. On se rappelle qu'on a le transport routier qui est accessible de Baie-Comeau jusqu'à Fermont sur près de 600 km de long. Donc, le transport aérien peut s'avérer plus utile, plus rapide également pour plusieurs personnes, surtout en situation d'urgence, par exemple. Quelqu'un qui a une urgence familiale, une urgence de santé, ben c'est essentiel d'avoir accès à un aéroport rapidement. On en a un et je pense que les gens veulent qu'on en prenne soin également.
9: Mais oui, tu sais, c'est de se poser la question si on veut vraiment confier un service essentiel au secteur privé. Je comprends les interrogations de la députée Marlène Gill. Maintenant, ben le bâtiment de l'ancienne caisse Desjardins, on en parle souvent cette caisse-là. Donc, le bâtiment de l'ancienne caisse Desjardins, sera acheté par la ville de Fermont.
8: Oui, ça a été annoncé en conseil municipal la semaine dernière, en fait, en conseil municipal dans une résolution que la ville prévoit faire l'acquisition de cette ancienne bâtisse de la Caisse Desjardins, soit y établir ses bureaux et permettre, là, il y a beaucoup de choses qui s'emboîtent là-dedans, là, pour permettre au centre de la petite enfance, le CPE, le Murmure, de déménager à son tour dans les locaux actuels de la ville de Fermont. Donc, c'est quand même beaucoup de choses à considérer là-dedans. Donc, ce qui a été mentionné, entre autres, c'est que l'endroit de la Caisse Desjardins, qui, on le rappelle, a été vendu officiellement, le bâtiment, au complet, en novembre 2024, la caisse est partie. En fait, ils ont laissé seulement le système automatisé, guichet automatique, système d'échange de transactions monétaires pour les entreprises qui est encore sur place, mais sous forme de location pour ce petit local-là. Le reste du bâtiment a été vendu l'année dernière à Construction Expertise PG. Et là, c'est la ville de Fermont qui va reprendre ce bâtiment-là pour justement y déménager éventuellement ses bureaux. Depuis l'achat, en fait, de la compagnie précédente, il n'y avait pas eu beaucoup de changements, si je me souviens bien, du côté de la bâtisse, du comptoir caisse, là, cette section-là de la Caisse Desjardins. Donc, c'est des travaux qui vont devoir être faits par la ville pour en faire des bureaux, pour l'aménager, pour que ce soit évidemment bien séparé là, pour les différents bureaux administratifs de la ville de Fermont. Et le but là-dedans, c'est d'accélérer un petit peu les choses pour que le CPE puisse s'en aller dans les bureaux qui sont actuellement utilisés par la ville de Fermont. Ça, c'est un projet qui date quand même beaucoup. Et le CPE est en attente que la ville déménage à un autre endroit, peut-être temporairement, peut-être définitivement, pour que justement les travaux puissent se faire. Là, pour l'instant, je pense qu'il y a un architecte qui a été embauché pour voir comment ils vont aménager les bureaux de la ville de Fermont. Et la ville qui a choisi ce qu'elle pense être la meilleure option. En fait, ils ont étudié plusieurs scénarios. Il y avait entre autres la construction d'un tout nouvel hôtel de ville dans un autre endroit dans la ville de Fermont, donc à l'extérieur du mur écran, qui aurait coûté quand même plusieurs millions, même dizaines de millions de dollars du côté de la ville de Fermont. Ils ont étudié la possibilité de déménager temporairement du côté de la caserne incendie pour aménager ça de manière temporaire. Finalement, la Caisse des Jardins s'est avérée être un endroit plus avantageux, selon le conseil municipal qui en a fait l'annonce donc la semaine dernière. Ils ont négocié le rachat des lieux pour 1,4 million de dollars à Construction Expertise PG. Donc, c'est ce qui a été annoncé. On rappelle également qu'il y a un montage financier là-dedans particulier. Il va y avoir des aides financières avec la minière ArcelorMittal, Mine Infrastructure Canada, qui aide le CPE, notamment financièrement, mais également la ville de Fermont dans ce projet-là qui finalement va permettre un peu à tout le monde d'aller se placer un petit peu là, comme sur la carte de la ville de Fermont. Alors, c'est un gros projet présentement qui a été annoncé. C'est seulement passé en résolution à la ville de Fermont. On n'a pas vu de gros changements concrets là, jusqu'à présent, mais c'est un gros dossier là, qui ressort ce mois-ci. On verra qu'est-ce que ça va donner. La ville, en fait, espère pouvoir déménager durant l'été dans ces nouveaux locaux qui vont se situer au 100 rue de l'Hématite là, d'ici quelques mois.
9: Maintenant, en ce qui a trait là, justement au petit local là, que Desjardins loue, est-ce que cette acquisition-là par la ville, est-ce que ça vient un petit peu calmer les inquiétudes parce qu'on n'avait toujours pas de nouvelles sur si le bail était renouvelé ou pas?
8: On sait toujours pas si le bail est renouvelé ou pas. De ce qu'on nous a mentionné, j'ai pu avoir une communication avec le directeur de la Caisse des travailleuses et des travailleurs unis, Adil Archtal, qui a répondu après plusieurs demandes d'informations de CFMF que, le bail de location du système automatisé de 3 ans se poursuivait jusqu'en 2028. C'est ce qu'il m'a écrit. Après ça, on ne sait pas ce qui va venir de notre Caisse des Jardins, en fait, ce qui en reste, là, le système automatisé. On sait que le local est loué présentement par la Caisse des Jardins. La ville de Fermont, en reprenant le bâtiment complet de la Caisse des Jardins, espère pouvoir justement faire en sorte d'avoir une pression de plus pour garder le service à plus long terme, que ça puisse perdurer. Évidemment, puisqu'on ne sait pas qu'est-ce qui va se passer là, à partir de 2028 avec notre système automatisé. Donc, c'est un peu dans ce même élan-là, la ville de Fermont qui a besoin d'avoir des nouveaux locaux, va pouvoir l'avoir, mais souhaite en même temps pouvoir aider à inciter la Caisse à pouvoir demeurer sur place avec ces quelques services restants là, dans notre communauté.
9: Bon, donc cette acquisition-là là, de la ville de Fermont qui permet de faire plus qu'une pierre deux coups, là, probablement une pierre quatre coups.
8: Ben ça replace beaucoup de choses en ville, évidemment. On verra comment ça va se faire dans le temps également, parce que c'est quand même beaucoup de projets en simultané. Et ça fait quand même réagir aussi en ville. Il y a beaucoup de gens qui surveillent ça. Donc, c'est un des gros dossiers là, qu'on surveille ce mois-ci chez nous.
9: Ben Élisabeth Séguin, je te remercie beaucoup pour ces nouvelles toutes fraîches de Fermont. Je le rappelle, tu es journaliste à CFMF.
8: Merci Marlène, bonne journée.
9: On marque une courte pause. Édition nationale se poursuit tout de suite après.
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3: 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Saviez-vous que parmi les endroits au Québec où l'on trouve le plus de tortues, eh bien, il y a l'Outaouais. La journaliste Nathalie Vasiloff de CHIP-FM s'est entretenue avec Francisco Retamal-Dias de Conservation de la Nature Canada. Ils ont parlé du programme de sauvegarde des tortues carapaces, mais également des tortues du Pontiac.
4: C'est au printemps que les tortues se promènent le plus. Alors, c'est très fréquent là, de les voir en bordure de la route.
5: En effet, mais c'est aussi parce qu'elles sortent d'hibernation puis vont se déplacer à leur site d'alimentation et de reproduction. Donc, au début du printemps, les tortues vont se déplacer une première fois jusqu'à leur site de reproduction. Donc, les sites qu'elles visent, c'est des sites ensoleillés, à une exposition sud, avec un substrat fin, comme du sable ou du gravier, qui permet de creuser facilement. Donc, l'être humain, quand il construit ses routes, il coupe des arbres puis il installe un substrat fin en bordure. Donc, on crée ce qu'on appelle un piège écologique pour les tortues. Donc, on crée des conditions qui naturellement sont optimales pour les tortues, mais le site amène un risque de mortalité extrêmement élevé.
4: Les tortues peuvent parcourir parfois plusieurs kilomètres pour se reproduire ou trouver le site de ponte idéal.
5: Oui, les tortues se déplacent sur des très grandes distances afin de trouver le site idéal. Puis même pour les tortues mouchetées, qui est une espèce menacée, on observait des distances jusqu'à 6 km là, pour trouver le site de ponte. Et c'est un déplacement qui est annuel, donc à chaque année, les tortues s'exposent à ce risque-là.
4: Et de votre côté, à Conservation de la Nature Canada, vous encouragez justement les automobilistes là, à être plus vigilants au printemps.
5: CNC encourage définitivement les automobilistes à faire plus de vigilance. C'est un petit geste qui peut être extrêmement bénéfique pour les tortues. Donc, la mortalité routière et la destruction ou la fragmentation d'habitats sont les deux plus grands facteurs qui contribuent au déclin des populations. Donc, CNC encourage les automobilistes et les gens qui ont la chance de vivre près des populations de tortues à être vigilants, particulièrement pendant la saison de la ponte, puis aussi lorsqu'ils voyagent près de plans d'eau ou de milieux humides. C'est vraiment à ces endroits-là que les chances sont les plus grandes de croiser une tortue sur les routes. Donc, les tortues vont servir des milieux humides pour se déplacer plus facilement. On invite également les gens à se rendre sur www.carapace.ca afin de rapporter leur observation de tortues sur la route. C'est une plateforme qui a été créée par CNC et qui permet de répertorier la présence des tortues sur les routes afin d'identifier les zones à haut risque de collision puis de prévoir des mesures d'atténuation pour contribuer à la conservation des tortues. Donc, quand on parle de mesures d'atténuation, ça peut être des passages phoniques, ça peut être des panneaux de traire de tortues, mais ça peut aussi être des actions plus localisées par des bénévoles. Donc, par exemple, surveiller un segment de route, un tronçon de route problématique pendant la période de ponte pour aider les tortues annuellement à traverser la route de façon sécuritaire.
4: Alors, si on voit une tortue sur la rue, sur la route, qu'est-ce qu'on doit faire pour la sauver, cette tortue-là?
5: Pour aider une tortue sur la route, il suffit vraiment de la déplacer tout en demeurant vigilant. Donc, la sécurité, c'est vraiment le plus important. Il faut s'assurer qu'on ne met pas sa propre vie ou celle des autres en danger en se stationnant de façon insécuritaire. Ensuite, on va aider la tortue à traverser la route en la prenant des deux côtés de la carapace. Un peu comme on le ferait avec une sandwich ou un hamburger. C'est vraiment important de ne pas la mettre sur le dos parce que ça peut écraser ses organes. Donc, c'est dangereux pour la tortue. Puis c'est super important aussi de la diriger vraiment dans la même direction qu'elle se déplaçait. Donc, il y a une

0: raison pourquoi elle se dirigeait d'un côté de la route. Et si on la ramène du mauvais côté, ben, elle va devoir refaire le même mouvement, le même déplacement plus tard, mais cette fois-là sûrement sans assistance. Et la grande majorité des tortues, en fait, toutes les tortues excepté une, vont vraiment se cacher dans leur carapace pour se protéger. Donc, il n'y a pas de danger de morsure, mais il y a la tortue serpentine qui peut parfois mordre parce qu'elle n'a pas la capacité de se cacher complètement dans sa carapace pour se défendre. Donc, à ce moment-là, son moyen de défense, c'est de mordre. Pour cette espèce-là, ce qu'on recommande, c'est plutôt de prendre la tortue de part et d'autre de la queue, donc dans l'arrière, puis de la déplacer un peu comme on le ferait avec une brouette. Donc, en lui laissant les pattes antérieures sur le sol, puis vraiment en la guidant. De cette façon-là, si elle décide d'essayer de vous mordre, elle ne peut pas atteindre vos mains. Donc, tant que c'est de part et d'autre de la queue, il n'y a pas de danger et c'est sécuritaire. Elles peuvent quand même griffer, par exemple, donc il faut s'en tenir averti. Puis, les deux techniques sont démontrées directement sur le site web de carapace.ca. Il y a des vidéos. Donc, si jamais vous hésitez, c'est super facile d'aller consulter ça. Puis une fois que la tortue est en sécurité, ben c'est super important aussi de prendre une photo puis de noter l'emplacement afin de faire le signalement sur carapace.ca parce qu'après ça, on peut s'en servir. Finalement, si elle est blessée, restez sur place, allez sur le site web de carapace.ca, puis il y a un numéro d'urgence à appeler pour pouvoir savoir comment donner les soins, donc quoi faire avec la tortue. Le numéro, c'est le 450-622-1020, poste 286, mais sur carapace.ca, on peut le retrouver en tout temps.
1: Et comme je l'ai mentionné, des tortues, on en retrouve beaucoup dans le Pontiac. Quelles sont les espèces qu'on retrouve ici?
0: On retrouve toutes les espèces de tortues d'eau douce, excepté la tortue molle à épines et la tortue ponctuée. Donc, la tortue molle, c'est juste en Estrie qu'on la retrouve. Puis, la tortue ponctuée, elle, est considérée comme historique au Québec. Donc, on ne la retrouve plus pour le moment. Cependant, les plus abondantes, donc les plus communes dans le Pontiac, c'est vraiment les tortues peintes et les tortues serpentines. Mais on retrouve également les tortues géographiques, tortues mouchetées, la tortue des bois et la tortue musquée. Donc, on a vraiment une grande biodiversité. Si vous allez sur carapace.ca, il y a la description de toutes les espèces afin de vous aider à les identifier. Puis, dans le fond, le Pontiac, c'est vraiment un endroit important pour les tortues. Ça accueille la plus grande population de tortues mouchetées du Québec, particulièrement à Bristol et Clarendon. Puis même là, ce secteur-là, ces deux municipalités-là ont été désignées comme un site d'importance pour les reptiles et les amphibiens en raison de la biodiversité, puis aussi des habitats essentiels qui contribuent à la survie de ces espèces-là. Donc, on a de quoi être fiers.
1: Et en terminant, j'aimerais mentionner aussi qu'il existe un centre de réhabilitation pour soigner justement les tortues blessées au Québec.
0: Depuis quelques années, on a la chance d'avoir le Centre de réhabilitation des tortues du Québec qui est situé au parc de la Rivière-des-Mille-Îles à Laval. Donc, ce centre-là peut soigner les tortues blessées et les réhabiliter, mais il possède également des incubateurs. Donc, même dans des cas plus tragiques où ce qu'une femelle en ponte réussirait pas à survivre, ils sont capables d'aller récupérer les œufs, de les incuber, puis ensuite de relâcher les juvéniles au printemps prochain. Donc, il y a quand même une contribution de cette tortue-là qui est morte pour sa population. Un des facteurs vraiment difficiles pour le centre, c'est de faire le transport des tortues. Donc, vu que c'est à Laval, puis les tortues, il y en a quasiment partout au Québec. Donc, le centre est vraiment à la recherche constante de bénévoles qui sont prêts à contribuer au transport des tortues. Que ce soit un petit itinéraire, donc par exemple, amener une tortue du Pontiac à Gatineau pour qu'ensuite quelqu'un de Gatineau l'amène jusqu'à Laval, ça peut être très bénéfique. Cette initiative-là se nomme Taxi Carapace. Puis toutes les informations disponibles pour s'inscrire, pour s'enregistrer, est sur le site web de carapace.ca. Il y a un onglet. En 2025, là, le centre a admis plus de 308 tortues, dont il y en a 244 qui ont pu recevoir des soins. Donc les autres, malheureusement, sont décédés. Et de ces 244 tortues-là, il y en a 185 qui ont pu être relâchées ou qui vont être gardées pendant l'hiver puis vont être relâchées là au printemps. Il y a eu 67 naissances de tortues, donc il y a 67 œufs qui ont été incubés, ils ont tous survécu, puis il y a près de 30 transports qui ont été effectués grâce aux bénévoles de Taxi Carapace.
1: En terminant, pour signaler une tortue, on se rend sur le site carapace.ca et surtout, on n'hésite pas à les aider à traverser la route. Il en va de leur espèce, justement. C'était Francisco Retamal-Diaz avec nous, le coordonnateur de projet à conservation de la nature Canada pour le secteur de l'Outaouais.
2: C'est un entretien qui nous a été fourni par la journaliste Nathalie Vasilov de CHIP dans le Pontiac. Si vous conduisez sur les routes du Québec, vous avez peut-être remarqué ces affiches qui disent village relais. Mais savez-vous ce que c'est un village relais? Pour en savoir plus, la journaliste Sophie-Anne Mailloux de CILE à Havre-Saint-Pierre s'est entretenue avec la directrice de la Fédération des villages relais du Québec, Mme Sylvie Belle-Rose. Il est question du réseau au complet des villages relais, mais également des trois villages relais de la Mingani, soit Rivière-au-Tonnerre, Aguaniche et Natashquan.
1: C'est quoi un village relais?
3: Un village relais, en fait, c'est une municipalité de moins de 10 000 habitants qui est accréditée par le ministère des Transports parce qu'elle peut offrir un minimum de services. En fait, l'essence, l'alimentation, les toilettes publiques, des stationnements sécuritaires, un Wi-Fi aussi et une borne de recharge électrique et puis possiblement d'autres services. Dans les deux objectifs, en fait, de Village Relais, c'est d'offrir des lieux d'arrêt sécuritaires, justement, donc où les usagers de la route, les voyageurs peuvent s'arrêter et peut-être faire des provisions et en plus, bien, encourager justement l'économie locale. Donc, c'est les deux les objectifs majeurs pour les Villages Relais qui sont situés là sur les routes nationales du Québec, donc les routes principalement numérotées 100 ou les routes touristiques. Situé d'abord sur le bon tronçon de route, on va dire, et puis être à un minimum de 40 kilomètres, en général, d'une ville d'importance ou d'un autre village relais. L'objectif, c'est que les voyageurs puissent s'arrêter à peu près aux heures de route parce que il est établi que la fatigue au volant, c'est une des trois causes d'accidents mortels au Québec. Puis comme on a beaucoup de kilomètres de route au Québec, dont la 138 sur la Côte-Nord notamment, c'est important que les voyageurs aient des références, des lieux où ils puissent dire, bon, ici, je peux m'arrêter, il y a un stationnement sécuritaire, je peux mettre de l'essence. Puis je rappellerai aussi, parce que les gens disent, bon, il n'y a pas de service 24 heures. Non, il n'y a pas de service 24 heures. L'idée du village relais, en fait, c'est que c'est le village qui offre les services qu'il a, mais il est identifié avec ses commerçants qui s'engagent à offrir ces services-là. Exemple, l'essence, l'alimentation, c'est de 7h à 21h. Donc, que ce soit en haute saison, en basse saison, que les services sont offerts. Il y a parfois des exceptions, mais en général, là, c'est un minimum de ces services-là qui sont offerts.
1: Parmi les premiers villages relais de la province de Québec, il y a eu, et je le dis avec un peu de fierté, ou même de chauvinisme, le village de Rivière-au-Tonnerre.
3: Oui, bien sûr, en 2010, effectivement. Donc, Rivière-au-Tonnerre a fait partie de ces premières cohortes-là. Puis, en plus, ce que je peux dire aussi, quand même, Rivière-au-Tonnerre, c'est notre plus petite municipalité en nombre de population aussi. On en a une autre en Estrie qui a 300 quelques habitants, mais Rivière-au-Tonnerre, c'est notre plus petite, là, du réseau.
1: Rivière-au-Tonnerre, donc, accréditée en 2010. Et là, il faut dire les choses franchement. Au moment où on se parle, en 2026, le village de Rivière-au-Tonnerre ne répond plus à toutes les exigences que vous avez décrites un peu plus tôt, entre autres, et essentiellement, pour ce qui est de l'approvisionnement en essence, on ne peut pas acheter d'essence à Rivière-au-Tonnerre présentement, et c'est comme ça depuis quelques années. Est-ce que ça cause problème? Est-ce que ça remet en question l'accréditation qui a été octroyée en 2010?
3: En fait, on sait actuellement que Rivière-au-Tonnerre travaille très, très fort à rétablir, on va dire, ou en tout cas à mettre ou à développer les services, entre autres, d'essence. Et puis, dans la mesure où la municipalité est en action, travaille fort sur le rétablissement ou en tout cas aller chercher soit soit un nouveau promoteur. Puis dans le cas de Rivière-au-Tonnerre, on sait que ça sera une coopérative, en fait, une coopérative de services. Bien, on est patient. Puis sur notre site web qui présente tous les services aussi qui sont géolocalisés, il est bien mentionné que le service d'essence est offert un petit peu plus loin là, à Mingan. Là.
1: Il manque l'essence actuellement, mais n'en demeure pas moins qu'il y a encore beaucoup de critères qui sont remplis.
3: Oui, oui, tout à fait. Puis si vous arrêtez quelque part, il y aura toujours quelqu'un pour vous aider à Rivière-au-Tonnerre, c'est certain. La municipalité était la première à dire, écoutez, s'il y a un problème, nous, on est prêts, là, on est prêts à voir qu'est-ce qu'on peut faire. Donc, il y a vraiment une volonté locale pour que les gens se sentent en sécurité, essentiellement aussi sur la route 138.
1: Alors ça, c'est pour la situation de Rivière-au-Tonnerre, village relais depuis 16 ans, on le rappelle. Plus récemment, vous avez accueilli deux, je ne sais pas si pour dire des petits nouveaux, mais des villages relais supplémentaires qui sont aussi sur le territoire de Mingani.
3: Oui, on est très, très contents d'avoir eu l'occasion là, de travailler, mais aussi là, que les municipalités d'Aguaniche et de Natashquan soient accréditées Village Relais. Les deux municipalités qui sont un petit peu plus près qu'habituellement pour faire des distances entre les villages relais, là, parce qu'ils sont très complémentaires, puis ils sont, on va dire, ils nous apparaissent deux entités très propres, mais en même temps un tout pour les services qui sont offerts aux usagers de la route, aux voyageurs.
4: Donc, Aguaniche et Natashquan ont été accrédités, c'est tout récent.
3: Oui, Aguaniche, parce qu'ils ont déposé quand même chacun leur dossier de candidature pour démontrer qu'il y avait quand même les services. Puis on s'entend qu'avec avec le réseau des villages relais, c'est sûr qu'on fait la promotion de la sécurité, mais on fait aussi, nous, à la Fédération, la promotion aussi de ce qu'il y a à voir quand on s'arrête dans un village relais, parce qu'on sait qu'il y a plein de trésors cachés dans la majorité, dans tous les villages relais, en fait. Donc, à Aguaniche ou Natashquan, nous ont aussi présenté ce qu'il y avait à faire, ce qu'il y avait à voir, les espaces à visiter. Puis tout ça, on le met en valeur, évidemment, sur notre site web là, pour que les usagers de la route puissent savoir qu'est-ce qu'ils peuvent faire s'ils s'arrêtent pour à la toilette, un plein d'essence ou bien prendre un sandwich ou tout simplement se reposer au stationnement qui est proposé dans la municipalité.
2: C'était Sophie-Anne Mailloux, journaliste à CILE Havre-Saint-Pierre, qui s'entretenait avec Sylvie Bellerose, qui est directrice de la Fédération des villages relais du Québec.
5: Vous écoutez Édition nationale. On rejoint Toby Germain de Radio Gaspésie. Bonjour, Toby.
6: Bonjour, Camille.
5: Eh bien, aujourd'hui, tu vas nous parler de la traçabilité des homards gaspésiens, donc ce grand concept-là qui nous permet de savoir si nos homards viennent, par exemple, de la Gaspésie, des îles de la Madeleine ou peut-être même pas du Québec. Il y a une baisse de cette traçabilité-là. Qu'est-ce qui se passe?
6: Oui, ben en fait, chaque année, hein, quand la saison de la pêche aux homards débute, le homard retrouve là, nos épiceries, nos poissonneries. On a souvent le réflexe de se demander, mais le homard qu'on mange, il vient d'où? On le sait, on peut l'identifier souvent grâce à la couleur de l'élastique qu'il y a sur les pinces. Mm-hmm. L'élastique jaune, c'est du homard de Terre-Neuve. L'élastique bleu, c'est du homard du Québec. Mais en Gaspésie, en 2012, il y a eu l'initiative là, d'Aliments du Québec là, d'installer des médaillons de traçabilité sur chacun des homards qui sont pêchés. Je pense que dans la région, il y a seulement deux homardiers qui n'ont jamais participé à cette initiative-là. Donc, l'idée, là, c'est vraiment dans les grosses années, c'était de taguer 6 millions de homards. Avec un petit médaillon. Sur le médaillon, il y a un code. Puis, ce code-là permet de savoir, d'un, quel pêcheur a pêché le homard, puis de deux, où le homard a été pêché. Donc, exactement. Donc, tu peux savoir que tu manges un homard pêché par le pêcheur des bois du côté de Bellance dans le coin de Percé. Donc c'est vraiment intéressant comme concept. C'est pas juste pour la curiosité si on veut là quand on le mange, mais c'est aussi pour garantir que le homard il est issu d'une pêche durable, il a pas été braconné. On sait vraiment d'où il vient, par quel pêcheur. Puis ce programme de traçabilité là, Fred, c'est 15 ans cette année. Mais ce qu'il faut savoir, c'est que cette année aussi, on remarque là, une baisse quand même substantielle du nombre d'homards qui vont être identifiés. Dans les grosses années, là, on avait 6 millions de médaillons, comme je le disais, qui étaient mis sur les crustacés. Cette année, on envisage qu'on va en mettre là, plus autour de 1,5 million. Il y a Jean Côté, là, qui est directeur scientifique du côté du regroupement des pêcheurs professionnels de la Gaspésie, qui, lui, m'expliquait que c'est parce que la méthode de consommation du homard, ça a changé un petit peu. Et maintenant, le homard se vend beaucoup déjà cuit et en morceaux. Donc, c'est ce qui fait que mettre un médaillon, ça sert un petit peu moins parce que le médaillon ne se rendra pas jusqu'à la table. Mais il y a autant de homards qui sont pêchés. La pêche est toujours éthique. Donc, du côté du regroupement, on cherche aussi des solutions là, pour voir comment on pourrait garantir la traçabilité du homard là, pour le futur.
5: Maintenant, Métaux Osisko a un gros projet de mine du côté de Murdochville. Donc, projet qui aura besoin de main-d'œuvre et le Centre de service scolaire des Chic-Choc pourra offrir la formation pour les travailleurs miniers.
6: Exact. Mais le Centre de service scolaire des Chic-Choc, qui en général est quand même assez réactif là, du côté des offres de diplômes professionnels. Mm-hmm. Donc, on sait là, que dans les dernières années, il y a eu beaucoup de nouveaux programmes qui ont été développés, notamment pour le secteur naval. Cette fois, c'est pour appuyer l'ouverture de la mine, du projet de mine Gaspé du côté de Murdochville, qui est prévu là, pour une ouverture d'ici 2032, si tout va bien. Mm-hmm. Donc, l'exploitation de cuivre là, dans le sous-sol murdochevillois. On est en discussion présentement entre le promoteur Métaux Osisko et le Centre de service scolaire des Chic-Chocs pour voir un petit peu c'est quoi les besoins en main-d'œuvre, comment est-ce que nous, dans la région, on peut aider à former des travailleurs, à encourager les jeunes de la région aussi à se former, à rester ici, se former ici, puis travailler ici. Donc évidemment, c'est sûr que c'est un plus là, pour l'écosystème éducatif et scolaire gaspésien de pouvoir assurer une rétention aussi de nos jeunes travailleurs, mm-hmm. Puis des jeunes qui veulent... Il voudrait avoir une belle carrière parce que le projet de mine Gaspé, là, on parle d'une exploitation qui pourrait durer encore entre 30 et 35 ans, là, selon les estimations les plus conservatrices du président directeur général de la mine, là, M. Robert Ware.
5: On pense avoir combien d'employés à terme?
6: Je pense qu'au plus gros, on parlait de quelque chose comme 1800 employés. Dans un village comme Murdochville qui compte moins de 1000 personnes, c'est sûr que ça va être un gros boom aussi. Mm-hmm. Donc oui, d'un côté, il va y avoir les travailleurs de la mine, mais de l'autre côté, tout ce qui est métier de la construction, on va en avoir besoin parce qu'il va falloir créer des équipements adaptés à ce monde-là. Tu sais, il faut créer des structures pour qu'ils puissent vivre aussi là, autour de la mine. Donc, ça va être vraiment intéressant. Même du côté du centre de services scolaires, il va falloir agrandir les espaces parce que les espaces là, présentement sont pas assez grands. Il n'y a pas assez de place pour tous les projets qu'on veut faire.
5: On termine sur un gros dossier. Donc, Gaspésie s'était vu couper une circonscription électorale, donc avec un redécoupage et fusion là, de plusieurs secteurs. Il y avait eu un projet de loi pour rajouter des sièges à l'Assemblée nationale. Ce projet de loi-là a été bloqué par le député Yuri Chassin. J'imagine que ça n'a pas été très bien perçu en Gaspésie, ce blocage-là.
6: Non, ça a été très mal reçu. En même temps, le discours ambiant hein, sur lequel dans lequel on fait porter l'audio à Yuri Chassin, en ce moment, il sert un petit peu la CAQ aussi en Gaspésie. Okay. Il sert le pouvoir parce que c'est-à-dire que depuis le début du processus là, de redécoupage électoral, la première carte qui a été posée en 2023, qu'on savait déjà que la Gaspésie allait perdre une circonscription, la CAQ a choisi d'utiliser les tribunaux, de contester, plutôt que d'entreprendre à ce moment-là une vraie réflexion de fond sur comment nos institutions démocratiques ne représente plus très bien les problématiques, les électeurs des régions qui se voient là, forcés de faire des distances absolument incroyables juste pour avoir accès à leurs députés.
5: Oui.
6: À ce niveau-là, c'est sûr que c'est un narratif qui sert un petit peu le pouvoir, si on veut. Mm-hmm. Mais là, cette fois, un nouveau rebondissement parce que hier, on a appris que l'ancienne députée caquiste, l'ancienne ministre caquiste même, Maïté Blanchet-Vézina, qui a rejoint les rangs du Parti conservateur, allait déposer, elle, un projet de loi. On savait depuis le début là, que Maïté Blanchet-Vézina s'opposait au maintien des deux circonscriptions en Gaspésie et de celle de Montréal, à l'ajout de deux sièges à l'Assemblée nationale. Elle privilégie plutôt une loi spéciale, comme c'est le cas aux Îles-de-la-Madeleine, par exemple, pour mm-hmm. conserver deux circonscriptions gaspésiennes. Dans les faits, nous sert en ce moment. Mais il y a quand même un débat plus large à avoir au Québec là, sur comment nos institutions peuvent représenter la population. Peut-être que le principe d'un électeur, un vote, il est dépassé. Puis pour vraiment trouver des mécanismes de représentation effectives qui vont être efficaces aussi là, pour permettre que tout le monde ait accès à ses élus de la même manière. Parce qu'on s'entend que si on coupe une circonscription à Montréal, on n'a pas 4 heures de route à s'ajouter pour aller voir un député,
5: non,
6: que ce serait le cas en Gaspésie.
5: Oui, puis ça touche pas juste ceux qui sont vraiment dans la circonscription qui est coupée. Dans leur redécoupage, c'est ceux de la Nouvelle aussi qui perdent de l'accès facile en changeant de député qui va être plus loin. Et peut-être que la régionalisation du pouvoir un jour pourrait corriger ça. Je me lance dans un grand...
6: Absolument. Il y a le maire de Gaspé, Daniel Côté, aussi qui proposait des crans d'arrêt, donc d'avoir un minimum de députés par région, là, ce qui, ça fait un petit peu penser au principe des planches de risque, où tu fais un pays et qu'ils viennent avec un certain nombre de pions. Ben c'est un petit peu le même principe. Un territoire donné serait représenté par un nombre de personnes données, puis même s'il y a une variation de population plus ou moins importante, il y a toujours au moins 2 élus qui représentent ou 3 élus, dépendamment des territoires, là, qui représente la population, quelque chose qui prendrait aussi en compte là, la géographie humaine. On ne viendrait pas couper des MRC en 2 circonscriptions. Mm-hmm. Ça vient compliquer aussi le travail des élus locaux sur place.
5: D'ici là, donc pour les prochaines élections, ça va rester avec la dernière carte et cette circonscription-là perdue?
6: Pour l'instant, c'est le cas. Évidemment, au gouvernement, à l'Assemblée nationale, on s'attend toujours à réussir à faire passer une loi pour préserver les circonscriptions de la Gaspésie. D'ailleurs, il y a Megan Perry-Mélenchon qui a annoncé sa candidature là, à Gaspé cette semaine, l'ancienne députée ici de la circonscription, porte-parole nationale du Parti québécois dans les dernières années aussi, qui se dit là, confiante que la circonscription va être sauvée. Elle a annoncé sa candidature pour le comté de Gaspé seulement.
5: Okay,
6: donc,
5: okay.
6: Ça donne des indices sur ce qu'on espère puis ce dont on s'attend du côté des élus de l'Assemblée nationale. Mais il y a encore la possibilité qu'il y ait du sable dans l'engrenage d'ici au mois d'octobre.
5: Ça sera donc un dossier à suivre d'ici les prochaines élections. Eh bien, Toby Germain, tu nous parlais donc de Radio Gaspésie. Merci beaucoup pour ces nouvelles.
6: Ça fait plaisir. À bientôt.
2: C'est là-dessus que se conclut Édition nationale pour cette semaine. On espère que vous avez apprécié l'émission.
5: On remercie les journalistes qui ont participé. Toby Germain de Radio Gaspésie à Gaspé, Sofiane Mailloux de CILE à Havre-Saint-Pierre, Nathalie Vasilov de CHIP-FM dans le Pontiac, Élisabeth Séguin, CFMF à Fermont, Alphonse Legault de Flow FM à Rimouski et Guillaume Lemieux-Noël de Radio Acton à Actonville.
2: Merci à l'Association des radiodiffuseurs communautaires du Québec qui a rendu possible cette émission. Et merci à vous d'avoir été à l'écoute. C'est Marlène Bordelot et Rémi Saint-Pierre qui vous souhaitent une excellente semaine. Nous, on vous retrouve la semaine prochaine, même heure, même poste.
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2: À Havre-Saint-Pierre, le 12 avril 2026, est décédé à l'âge de 76 ans, M. Marcel Arsenault, époux de Mme Pierrette Desjardins et domicilié à Havre-Saint-Pierre. La cérémonie commémorative de M. Marcel Arsenault aura lieu le samedi 30 mai 2026 à 15h15 au salon de la maison LJG Mallette du 1429 rue du Canot à Havre-Saint-Pierre. Selon ses volontés, il a été confié au crématorium de la maison LJG Mallette pour crémation. La famille reçoit parents et amis le samedi 30 mai 2026 de 10h à midi et de 13h à 16h au salon de la maison LJG Mallette du 1429 rue du Canot à Havre-Saint-Pierre. Il laisse dans le deuil, outre son épouse, Mme Pierrette Desjardins, ses filles Vicky et Jean-François Jonfe et Annie, ses petits-fils Zachary et Polo, ses petites-filles Carianne, Mia et Shelley, sa belle-mère, Mme Loretta Collard et Feu Alfred Génisse, ainsi que ses frères, ses sœurs, ses beaux-frères, ses belles-sœurs, ses neveux, ses nièces, ses cousins, ses cousines et de nombreux amis. Il était le père de Feu Martin. La famille a confié les arrangements au service professionnel de la maison LJG Mallette du 1429 rue du Canot à Havre-Saint-Pierre, maintenant reconnue distinction et membre de la Corporation des Thanatologues du Québec.
1: Aux familles et aux proches éprouvés, CILE offre ses sincères condoléances.

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0: Il est maintenant 15h et nous allons aller rejoindre Anthony pour le bilan de la circulation.
1: Oui, Pierre, je survole présentement le centre-ville de Montréal et il y a tellement d'embouteillages que même les voitures ont cessé d'avancer. Je les vois reculer présentement.
2: Qu'on y est bien quand notre tour

Il est 15h, salut tout le monde, on est vendredi, dernière émission pour le show du retour pour le mois de mai. Le mois de juin arrive. Oui, je faut me croire sur parole, hein, vu les températures qu'on a, mais quand même, au moins le soleil est de retour. C'est cool ça. Présentement, une température en Méganie autour du 7 degrés, pas trop venteux, et du soleil au moins. Demain 12 et dimanche 12 avec du soleil. Température donc qui tarde à se réchauffer. Par contre, on a quand même une bonne nouvelle, cela dit. C'est du soleil, comme je le disais, et surtout du soleil pour les prochains jours, pas juste en fin de semaine, mais aussi la semaine prochaine. Donc voilà, c'était de quoi qui était fortement attendu par plusieurs. Pour le reste, marée basse, à Havre-Saint-Pierre aujourd'hui à 17h39, 0,3 m, 1,1 pied. Marée haute à minuit et 12 minutes, 1,8 m, 5,9 pieds. Rivière-au-Tonnerre, marée basse à 18h53, 0,6 m, 1,9 pieds. Marée haute à 1h24 du matin, 2,3 m, 7,7 pieds. Dans les dossiers du jour, beaucoup de trucs retiennent l'attention. Vous savez, le vendredi, je veux surtout y aller dans mon spécial, mais je veux quand même présenter au moins un bric-à-brac rapide des différents sujets du jour. Tout d'abord, on a justement donc le Canada qui entre en récession technique. Yeah, techniquement, le Canada est en récession présentement. L'économie stagne et le PIB réel a reculé pendant 2 trimestres consécutifs. Les données dressent un tableau plus contrasté, cela dit, mais quand même, c'est compliqué, on peut pas se mentir. On a aussi Post-Canada qui déclare une perte de 205 millions au premier trimestre. On dit que les revenus et les volumes traités ont diminué dans tous les secteurs d'activité selon la société d'État. On a finalement le dossier Kenneth Law qui plaide coupable d'accusations secondaires d'aide au suicide. L'Ontarien qui a envoyé des sachets par la poste pour aider les gens à s'enlever la vie, ben il plaide bel et bien coupable. Il pourra avoir jusqu'à 14 ans de prison. Pour certains, Law est un véritable tueur en série. Pour d'autres, c'est quelqu'un qui a simplement offert une solution et que c'est pas pire que des vendeurs de produits dangereux. Qui a raison là-dedans? Ben, à vous d'en juger. Mais c'est un dossier qui est extrêmement sensible et ça à l'international. Au Royaume-Uni, Law aurait tué plus de 80 personnes avec ses sachets. Et donc voilà, c'est pas un truc qui retient l'attention. On a aussi du côté des États-Unis une juge fédérale qui ordonne le gel provisoire du fonds anti-instrumentalisation de Trump. Donc, en gros, ça faisait en sorte de pouvoir, ce fonds, de retirer de l'argent. Le jugement interdit le tout. Là. Nous autres, on y va avec la thématique d'aujourd'hui. Donc, aujourd'hui, une thématique pour les demandes spéciales, ce sont les One It Wonder. Des chansons d'un artiste qui ont été très populaires, mais l'artiste, lui, il l'a pas été, ou le groupe ne l'a pas été, ok? Ça a vraiment été un One It Wonder. Donc voilà, on commence tout d'abord avec les Buggles, avec Video Kill the Radio Star. C'est ironique, ça, parce que la radio est encore là. La vidéo est très rarement là. Il y a beaucoup de groupes qui ne font plus de vidéos, en fait. Et les Buggles ne sont plus là non plus. Je connais pas leur vie personnelle, mais je sais qu'excepté cette chanson-là, ils n'ont pas eu une grande carrière. C'est un peu ironique. Et finalement, haha, avec Take On Me. Bref, voilà, c'est ça la thématique aujourd'hui, des One It Wonders.

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De retour à 15h14 dans les dossiers du jour. Beaucoup de trucs retiennent l'attention. Je vais faire ça vite parce que les vendredis, c'est surtout quand même demande spéciale à... malgré tout, hein, évidemment. Là. Nous autres, on va y aller justement. Donc, pour, je dirais, le gros dossier qui est sorti aujourd'hui. C'est sorti justement durant le milieu de la journée. Donc, forcément, j'en parle durant la journée aujourd'hui. C'est pas un sujet que Jason a sûrement, du moins, sûrement pas discuté ce matin. Puis par la suite, on y va en fin de semaine. Lundi matin, il y aura d'autres sujets qui vont retenir l'attention. En gros, on dit que la croissance économique au pays fait du surplace. En rythme annualisé, le PIB réel a baissé de 0,1% lors du premier trimestre de 2026, selon Statistique Canada. Les prévisionnistes et la Banque du Canada prévoyaient plutôt une croissance assez solide. Cette baisse annualisée de 0,1% d'un trimestre à l'autre est bien différente des prévisions qui tablaient sur un rebond d'1,5%. Ouais, on est loin de ça. Souligne Catherine Judge, économiste principale à la banque CIBC. L'agence statistique attribue ce ralentissement surtout à deux phénomènes survenus en mars. La hausse de l'importation de l'or. Donc, vous savez c'est quoi de l'or, là? C'est-à-dire le matériau précieux. Matériel précieux, en fait. Et la faiblesse du secteur de l'extraction des ressources. Quand on regarde les détails, des fois, ça peut arriver qu'il y a de la volatilité dans certaines composantes. Mais là, c'est beaucoup, beaucoup l'investissement, le secteur résidentiel qui est en déclin, explique Jimmy Jean, économiste en chef chez Desjardins. Donc, c'est vraiment une claque en arrière de la tête du Canada, hein, évidemment. Là. Le PIB réel a maintenant reculé de deux trimestres consécutifs, ce qui correspond à la définition d'une récession. Ben, technique, du moins. Une récession technique. Bien qu'un examen attentif des données dresse un tableau plus contrasté de l'économie. Surtout que, bon, c'est moins 0,1%. C'est pas la fin du monde. On se rappelle le mois passé, ça avait baissé. On se disait, c'est pas grave, ça va remonter. Et c'est pour ça que c'est vraiment une surprise, hein, une claque en arrière de la tête, clairement. Là. Surtout que, tu sais, le PIB réel avait déjà diminué en octobre et en mars, mais la croissance était restée stable ou positive au cours des 4 mois intermédiaires. Là, finalement, le mois d'avril, on réalise que, ben, non. Hein. Mais une vraie récession, pour l'économiste en chef de la BMO, Douglas Porter, on souligne que non, on est très très loin de ça, et que cette contraction du premier trimestre est très faible à 0,1%. Quoi qu'il en soit, M. Porter affirme que certains signes de difficultés économiques ne peuvent pas être ignorés. Pour lui, c'est pas une récession, hein, pas si vite que ça. Mais il dit que c'est pas impossible dans un futur proche. Nous pensons plutôt que non, dit-il. Il est indéniable que l'économie peine à progresser au cours de la dernière année dans un contexte de tensions commerciales persistantes, dit-il. Il faut savoir que dans plusieurs provinces canadiennes, le taux d'emploi est très très bas. À London, en Ontario, le taux de chômage est plus de 9%. C'est énorme. Et pourtant, c'est même pas dans le top 10 au Canada. Au Québec, on s'en tire un peu mieux. Cela dit, c'est vrai que c'est quand même une claque en arrière de la tête, cela dit. Là. Faut pas se mentir. On s'attendait à mieux. Sur ce, nous autres, on retourne maintenant du côté de la thématique d'aujourd'hui. Et aujourd'hui, la thématique, ce sont les One Hit Wonder. Des artistes qui ont connu un gros succès avec une chanson et par la suite, c'était plus tranquille, mettons. Nena avec 99 Red Balloon au Loft Balloon, si je le dis, je pense que c'est en allemand, je suis pas certain. Et par la suite, Eddie Brickell avec What I Am.

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1: Bonjour, ici Sophie-Anne Mailloux. Nous sommes vendredi le 29 mai 2026. Bienvenue à vos informations régionales. Le cinquième match des Canadiens sera présenté à la chaîne Amoru ce soir à compter de 20 heures. Les portes ouvrent à 19 heures. Il s'agit d'une activité familiale offerte par la municipalité de Havre-Saint-Pierre. L'activité est gratuite et on vous invite à porter les couleurs du bleu-blanc-rouge. Demain, du côté de Havre-Saint-Pierre, dans le cadre du Téléthon Enfants Soleil, le club Opti Jeunesse tient une journée d'activité de financement. De 11h à 18h30, on offre au local du club des hot-dogs, une cantine. Il y aura un camion de pompiers sur place et également un pont payant pour recueillir vos dons. D'autres activités sont également proposées au cours de l'après-midi. Ça se passe au 1322 rue de la Digue à Havre-Saint-Pierre et ces activités de financement sont réalisées par le club Opti Jeunesse de Havre-Saint-Pierre au profit des enfants malades. Toujours du côté de Havre-Saint-Pierre, il y a l'activité de nettoyage communautaire des berges de Havre-Saint-Pierre qui se tient également ce samedi 30 mai de 13h à 16h. C'est une initiative conjointe du port de Havre-Saint-Pierre et de l'entreprise Les Vagues. On invite donc la population à participer à l'activité de nettoyage qui se tient sur la plage de Havre-Saint-Pierre entre 13 et 16 heures. Et finalement, le spectacle de Yann Kelly est proposé ce samedi du côté de la chaîne Amoru à compter de 20 heures. Les billets sont en vente au coût de 39 $. C'est ce qui complète vos informations régionales. On vous rappelle que l'émission Info Mingani vous est présentée tous les jours de la semaine, du lundi au vendredi à 11h30 et en rediffusion à 16h30. À tous et à toutes, une bonne journée.
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0: 3h33 de mon côté. Côté météo, présentement, c'est assez nuageux, hein, je ne vais pas vous mentir. Sur le site Internet du gouvernement du Canada, ça dit qu'en

C'est quand même alternance soleil-nuage, donc oui, il va y avoir un petit peu de soleil quand même malgré tout d'ici la fin de la journée. Mais c'est vrai que bon, les nuages sont là. La bonne nouvelle, c'est que il y a une bonne puis une mauvaise nouvelle. La mauvaise, c'est que c'est vrai que c'est pas chaud, c'est 7 degrés. Même en fin de semaine, ça va monter jusqu'à 12, samedi, dimanche. C'est correct, mais tu sais, on arrive au mois de juin bientôt. La bonne, par contre, c'est que le soleil est là pour rester non seulement en fin de semaine, mais aussi pour les prochains jours à venir, la semaine prochaine. Donc le mois de juin qui va plutôt bien commencer de ce côté-là. Pour le reste, marée basse aujourd'hui à Havre-Saint-Pierre à 17h39, 0,3 m, 1,1 pieds. Marée haute à minuit et 12, 1,8 m, 5,9 pieds. À Rivière-au-Tonnerre, marée basse à 18h53, 0,5 m, 1,9 pieds. Marée haute à 1h24 du matin, 2,3 m, 7,7 pieds. Et voilà, nous autres on va y aller en musique parce que la thématique aujourd'hui, ce sont les One Hit Wonder, des chansons connues. Mais des artistes qui ne l'ont pas été, parce que leur chanson connue a été la seule chanson connue qu'ils ont eue. On évoque Autograph in Turn Up the Radio et The Sugar Hill Gang avec Rapper's Delight. Cette chanson qui est d'ailleurs connue pour être la première chanson de rap de l'histoire. Officiellement, du moins.

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0: Dave. Ça va. Remet à Caulfield. Derrière le filet à Suzuki. Et ensuite pour Hoffman. Devant Caulfield.
1: Et maintenant, à la radio CILE, c'est l'heure du Bloc Sport. Et c'est soir de match. Et j'espère sincèrement pouvoir le redire d'ici la fin de l'année pour le Canadien. Les chances sont pas élevées. Puis je parle pas nécessairement juste parce que pour ce soir, au contraire, ce soir, je vous invite à encourager le Canadien. C'est la meilleure manière qu'on peut faire à la maison. Là. Forcément, on peut pas... je pense pas qu'il y a grand monde qui se tient. Je montre au Centre Bell, c'est un coup de tête. Je pense même pas qu'il reste de billets. Et surtout que... Parce que là, tu vas me dire, ouais, mais il joue du côté des... il joue à l'extérieur ce soir. Je sais, mais en général, Centre Bell font quand même la diffusion du match en direct. Puis je pense que même à ça, il reste pas de billets. Non, en effet, le mieux qu'on peut faire, c'est être en la maison ou aller justement, si vous allez au Havre, à acheter la Mourousse, que le match va être présenté ce soir. On en reparlera dans l'agenda communautaire. Justement pour encourager l'équipe. Alors bref, sur papier, ça va pas bien hein, pour le Canadien. C'est 3-1 Hurricanes et surtout, c'est pas 3-1, genre c'est serré, mais non. On fait beaucoup moins de tirs que l'équipe adverse. Mais quand même, c'est le temps de montrer justement que ceux qui disent que le Canadien est mort, ben ils ont tort. Et je pense que le match numéro 5, c'est clairement gagnable. Hein, vraiment, les Hurricanes qui vont vouloir se garder du gaz pour affronter Vegas de Jean Partant. Faisons leur manger leur bâton littéralement en leur montrant qu'on est capable de se défendre. Match numéro 6, on revient à la maison, puis on voit le vent dans les voiles si jamais on est capable de faire ça. Match numéro 6, ça serait dimanche. C'est pour ça que je vous dis, il y a peut-être des chances qu'on s'en reparle pas. Dimanche, je suis pas en onde avec vous autres. Mais une chose qui est sûre, c'est que Gallagher ne devrait pas être là ce soir. Yeah. Il semble, du moins, semble être retranché. Jack Hayes, c'est une possibilité, cela dit. Ça, peut-être. Donc voilà. Jack Hayes ou Strobel, telle est la question. On sait que Strobel a joué plus de matchs dans les séries que Jack Hayes jusqu'à date. Est-ce que c'est le temps de changer? Peut-être. Il y a des changements à faire du côté du Canadien. Honnêtement, même, je suis surpris, en fait, du peu de changements. Et je parle pas nécessairement du changement de joueur, parce que ça, c'est tel que tel. Mais peut-être changer les trios, changer n'importe quoi. Pas changer de gardien. Dobesh fait la job, là, genre vraiment très bien. Bravo à lui. Là. Non, juste peut-être changer l'ordre des trios, des affaires de même. Il y a des joueurs qui connaissent de très bonnes séries. Genre New Hook, c'est une belle surprise. Puis il y a des joueurs qui connaissent des séries très difficiles. Okay? Genre, je dis pas que Caulfield n'est pas bon. Il est bon, Caulfield. Je dis juste qu'il est quand même meilleur en saison régulière qu'en série. Là. Saison régulière, c'est un des meilleurs buteurs de la Ligue. En série éliminatoire. Ouais. Je pense que Texier a autant de buts. Là. C'est ça. Bref, c'est le temps de faire des changements du côté du Canadien, justement, pour surprendre les Hurricanes. Puis, je pense que les Hurricanes ont peut-être s'assis sur leur laurier, histoire de leur montrer, justement, qu'on est capable de se défendre en masse. Et même de leur mettre le doute, en fait. Comme ça, le match numéro 6, quand ils arrivent à Montréal, ben, ils se demandent, OK, Montréal, c'est pas l'équipe. Au match numéro 5, c'était pas l'équipe qu'on a affronté au match 2, 3 et 4, là. Donc, non, ça, c'est le temps ce soir. Réellement, là, c'est le meilleur moment pour le faire. Sinon, je veux parler un peu de tennis. Parce que des surprises au Roland-Garros, il y en a cette année, là. Écoute, Djokovic éliminé par Fonseca. 6-4, 6-4. Après ça, 3-6, 5-7, 5-7. L'un des plus beaux matchs de troisième tour que j'ai vu depuis longtemps. Vraiment, là. Écoute, Fonseca a mérité sa victoire. Je sais qu'il y a beaucoup de monde qui apprécie beaucoup le Joker. Faut donner à César ce qui revient à César. Joao Fonseca, t'as joué tout qu'un match. Puis Sinner a été éliminé lui aussi. Fait qu'il n'y a pas de Sinner, pas de Djokovic qui va se rendre en finale. Waouh! Vraiment. C'est impressionnant. Puis de mémoire, Alcaraz est blessé en plus. Ça va être un tournoi assez étonnant, ce Roland-Garros, j'ai l'impression. Yeah! Je peux me tromper, hein, évidemment, si Alcaraz est blessé ou non. De mémoire, il est blessé. Mais bon, RDS aussi se trompe, parce que c'est Joao Fonseca, puis eux autres l'appellent Fonseco. Donc bon. Voilà. Si RDS se trompe, ben moi aussi, je vais me tromper. J'ai encore là, je ne suis pas sûr que je me trompe. De mémoire, il n'est pas là, Alcaraz, au tournoi. Donc, il y a Zverev, qui est toujours en action, là, qui lui est une figure importante. Il vient de commencer son match contre Alice, qui est un joueur français. Sur ça, nous autres, on y retourne maintenant du côté, en fait, de l'agenda communautaire, que je fais tout de suite, parce que je gardais un peu de temps, justement, pour le bloc musical. Là.
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1: Pour les agendas communautaires du vendredi PM, j'ai décidé de faire ça autrement. Maintenant, ce qu'on va faire, en fait, un bilan des activités qui s'en viennent en fin de semaine. Je trouve que c'est pas mal mieux, puis ça va être moins mêlant pour qu'est-ce qui est dans 2-3 semaines. On est le vendredi, on se rappelle pas avant lundi prochain. Parlons-en de qu'est-ce qui s'en vient en fin de semaine. Tout d'abord, je vous rappelle, demain, il y a le Téléthon Enfant Soleil qui se déroule donc au Club Opti Jeunesse de 11h à 18h30. Il y a des hot-dogs qui vont être offerts de 11 à 13h avec service de cantine sur place, pompiers aussi, jeux gonflables pour les 10 ans et moins, pompes payants, tirage moitié-moitié, concours de dessin pour enfants, et finalement, évidemment, les billets pour la maison Enfant-Soleil. Venez faire un don pour la belle cause, évidemment. C'est littéralement les enfants que vous aidez avec ça. Puis, vous pouvez passer de 11h à 18h30 demain au 1322 rue de la Digue. Pour les hot dogs, de 11 à 13h, par contre. Je préfère vous avertir. Quoique, de toute manière, ça, c'est pas trop stressant. Pour le club, s'il me plaît, qui revient bientôt. D'expérience, les gens viennent, c'est pas mal ça, entre 11 et 13 heures. Puis nous autres, nous reste tout le temps des hot dogs après ça, puis on a de la misère à les vendre. Pour le reste, à part de ça, on a un nettoyage communautaire des berges à Havre-Saint-Pierre. Je vous rappelle, le port de Havre-Saint-Pierre et les vagues invitent la population à participer à une activité de nettoyage demain, de 13 à 16 heures. C'est né d'une volonté commune de prendre soin du littoral, une initiative qui réunit deux acteurs situés à chaque extrémité de la municipalité autour d'un même objectif. Encourager la participation citoyenne et poser une action concrète pour les berges du Saint-Laurent. Si jamais il ferait pas beau, ça serait remis à dimanche. Cela dit, je pense qu'il va faire beau demain. Samedi, dimanche, annonce 12, avec du soleil dans les deux cas. Les personnes intéressées sont invitées à consulter la page Facebook du port de Havre-Saint-Pierre ou celle de Les Vagues pour les détails d'inscription et les consignes liées à l'activité. Et évidemment, on termine avec justement l'activité ce soir pour le Canadien de Montréal. Ce soir, à 20h à Chedamoru, venez encourager le Canadien. Diffusion en direct du cinquième match. Donc, en direct sur un écran. Là. Malheureusement, on a essayé de faire venir les joueurs du Canadien. Ils ne peuvent pas. Ils disent on est en Caroline, on ne peut pas venir au Havre. C'est de valeur. Bref, activité familiale gratuite et porter les couleurs du

bleu, blanc, rouge pour venir encourager les Canadiens. Donc, ben voilà. C'est aussi simple que ça. Bleu, blanc, rouge, en plus, des couleurs assez faciles. Hein? Donc, voilà. Puis, vous êtes invités. Ouverture des portes à 19h. Puis, la diffusion du match à 20h. En parlant de Canadiens, nous autres, la thématique aujourd'hui, c'est les One Hit Wonder, des artistes qui ont connu un gros succès avec une chanson. Puis par la suite, ça a été plus tranquille. On y va avec Paul Stanley. Puis peut-être des gens qui disent oh, oh, oh, Paul Stanley, c'est un des chanteurs de Kiss. Ah, il en a fait des succès, ok, hein? Genre, non, mais Paul Stanley, la version carrière solo, il en a moins de succès. Il y a Live to Win, vivre pour gagner, littéralement, je trouve que ça fit bien avec justement ce match important pour le Canadien ce soir. Puis le reste, il est surtout connu pour Kiss, ok? Je vais pas vous mentir, sa carrière solo, c'était un petit peu moins ça, même si, par contre, il était très, très bien accueilli par la critique, sa carrière solo. Donc, quand même, faut lui donner crédit. On s'en va entendre ça à l'instant.

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1: Bonjour, ici Sophie-Anne Mailloux. Nous sommes vendredi le 29 mai 2026. Bienvenue à vos informations régionales. Le cinquième match des Canadiens sera présenté à la chaîne Amoru ce soir à compter de 20h. Les portes ouvrent à 19h. Il s'agit d'une activité familiale offerte par la municipalité de Havre-Saint-Pierre. L'activité est gratuite et on vous invite à porter les couleurs du bleu-blanc-rouge. Demain, du côté de Havre-Saint-Pierre, dans le cadre du Téléthon Enfants Soleil, le club Opti Jeunesse tient une journée d'activité de financement. De 11h à 18h30, on offre au local du club des hot-dogs, une cantine. Il y aura un camion de pompiers sur place et également un pont payant pour recueillir vos dons. D'autres activités sont également proposées au cours de l'après-midi. Ça se passe au 1322 rue de la Digue à Havre-Saint-Pierre et ces activités de financement sont réalisées par le club Opti Jeunesse de Havre-Saint-Pierre au profit des enfants malades. Toujours du côté de Havre-Saint-Pierre, il y a l'activité de nettoyage communautaire des berges de Havre-Saint-Pierre qui se tient également ce samedi 30 mai de 13h à 16h. C'est une initiative conjointe du port de Havre-Saint-Pierre et de l'entreprise Les Vagues. On invite donc la population à participer à l'activité de nettoyage qui se tient sur la plage de Havre-Saint-Pierre entre 13 et 16 heures. Et finalement, le spectacle de Yann Kelly est proposé ce samedi du côté de la chaîne Amoru à compter de 20 heures. Les billets sont en vente au coût de 39 $. C'est ce qui complète vos informations régionales. 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À tous et à toutes, une bonne journée.
0: Alors, on est retour à 16h03. Donc, ben voilà, j'espère que vous êtes en forme, évidemment. Donc, je suis en forme. Je viens de m'étirer les ischios aux jambiers, très important, évidemment. Oui, j'aime ça parler avec des noms de pièces du corps super sophistiqués, comme ça les gens pensent que je suis intelligent, alors que ben non, pas en tout. J'ai checké sur internet, c'était situé où les ischios aux jambiers, puis là ben c'est ça, c'est un peu de la triche, mais c'est pas grave. Donc à 4h04, comme j'aime bien le dire souvent, côté météo, c'est une fin de semaine de quand même pas pire, ça a de l'allure quand même. 14 degrés demain finalement, toujours avec du soleil, ça va être une très belle journée. Dimanche 11, bon. Au moins, le soleil est d'appartement en fin de semaine dans les deux cas. C'est cool. Présentement, 6 avec un vent du sud à 15 km/h. Nous n'annonçons pas de pluie dans les prochaines journées. Okay? Pour les gens qui se demandaient ça, peut-être parce qu'on en a eu quand même dans les dernières journées. Non, c'est pas ça qui est prévu, du moins. Pour le reste, à propos de ça, quoi d'autre qui retient l'attention aujourd'hui? Eh bien, marée basse à Havre-Saint-Pierre à 17h39, 0,3 m, 1,1 pied. Marée haute à minuit et 12, 1,8 m, 5,9 pieds. Rivière-aux-Tonnerres, marée basse à 18h53, 0,5 m, 1,9 pieds. Marée haute à 1h24 du matin, 2,3 m, 7,7 pieds. À part de ça, nous autres, on retourne maintenant du côté des nouvelles du jour. On fait ça rapidement, on est le vendredi, c'est le vendredi d'avance spécial. Le Canada qui entre en récession technique. Ouais, c'est pas une vraie récession, mais en cause de... Ça fait 2 mois supplémentaires que le PIB baisse un petit peu. Donc voilà, l'économie stagne, hein, littéralement, là. Et ça, ben, c'est un coup dur de ce côté-là. Surtout qu'on s'attendait à une remontée. C'est pas la baisse qui fait mal, parce que c'est une baisse de 0,1%, là, c'est vraiment minime. Là. Mais c'est parce qu'on s'attendait à une remontée, un rebond. Puis on n'est pas là présentement. Là. À part de ça, ben, on a aussi, en fait, quelques petits trucs qui retiennent l'attention aussi, entre autres, Kenneth Law. On en reparlera à 4h15. Kenneth Law, pour les gens qui ne se rappellent pas, c'est l'Ontarien qui a vendu des substances sur Internet pour aider les gens à s'enlever la vie. Là, la couronne retire les 14 accusations principales de meurtre, mais Law plaide coupable d'accusations secondaires d'aide au suicide, chose qui est illégale au Canada. Tu n'as pas le droit d'aider quelqu'un, même si cette personne veut s'enlever la vie. parce que ces gens-là ont des familles, puis les familles ont le droit de retourner contre toi. On a aussi Poste Canada qui déclare une perte de 205 millions de dollars au premier trimestre. On dit que les revenus et les volumes traités ont diminué dans tous les secteurs d'activité, selon la Société d'État. En attendant, comme je le disais, thématique aujourd'hui, des chansons, en fait, des One Hit Wonder. Des chansons de groupes ou d'artistes qui ont connu un gros hit, qui ont fait connaître avec ça, mais par la suite, on les a oubliés parce que c'est le seul hit qu'ils ont eu. Ça arrive. On évoque Ashford et Simpson avec Solid as a Rock.

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De retour à 16h15 à l'instant, on va discuter justement donc d'un dossier plus sérieux. Mais ça va être vendredi et plus relax. Ce dossier-là, c'est un dossier qui a retenu l'attention à la grandeur du pays. Et on peut comprendre pourquoi. En effet, il s'agit de l'histoire de Kenneth Law, qui finalement plaide bel et bien coupable d'accusations secondaires d'aide au suicide. L'homme accusé d'avoir vendu des trousses de suicide en ligne, pour vrai, une vraie chose, au pays a plaidé coupable vendredi d'accusation réduite d'incitation au suicide devant le tribunal de Newmarket en Ontario. Kenneth Law est un nom connu à l'international. Ici, c'est 14 personnes, 14 accusations de meurtre prémédité qui ont été retirées puisqu'il déclare coupable, mais il pourra quand même obtenir jusqu'à 14 ans de prison. Mais pourtant,

Monsieur Law est recherché à la grandeur du monde, et même qu'il peut se considérer chanceux d'être jugé aux États-Unis. On estime par exemple au Royaume-Uni, plus de 80 personnes se seraient enlevées la vie grâce aux trousses que Monsieur Law vendait en ligne. Monsieur Law, un ancien chef cuisinier, a confirmé qu'il comprenait ce qu'il faisait et qu'il n'était pas obligé par quiconque de plaider coupable. Il admet ainsi qu'il a aidé des personnes à commettre un suicide en leur vendant des substances mortelles par la poste. Faut comprendre que il y a peut-être des gens qui sont pour ou contre, il y a des gens peut-être qui se disent « Ouais, mais ce monsieur-là doit vendre ça, c'est pas lui qui fait le meurtre. » En théorie, oui, sauf que il y a deux problèmes à ça. Déjà, premièrement, au Canada, ça c'est quoi qui peut réellement être utile à tout le monde, si demain matin, vous avez quelqu'un qui... ça même si c'est quelqu'un de très souffrant qui dit « Peux-tu m'enlever la vie? » Vous n'avez pas le droit de faire ça, OK? Il y a des pays où tu as le droit. Au Canada, tu n'as pas le droit. Dans la plupart des pays du monde, tu n'as pas le droit. Même si la personne te supplie de lui enlever la vie et qu'on s'entende de ça, tu ne peux pas. Donc ça, déjà, c'est un premier point, OK? Donc forcément, si tu vends un produit... que quelqu'un pourrait s'enlever la vie. Et là, je sais, il y a des gens qui vont dire « Ouais, mais les armes à feu. » Les armes à feu, ça sert pas juste à ça. C'est ça l'argument, le contre-argument principal. Une arme à feu, ça peut être réellement utile. C'est pas juste pour ça, forcément. Tandis que, bon, les produits que M. Law vendait, il y avait moins d'utilité. On s'entend. Donc, ben voilà. Sur plusieurs sites internet, parce que oui, M. Law avait vraiment une grosse business. Il vendait divers produits, là, que... Qui au début, on ne savait pas trop c'était quoi. Aujourd'hui, on sait c'est quoi, là. Mais ça ne change rien, au final. Tu n'as pas le droit de faire ça, de un. Puis de deux, ben c'est bien beau si la personne est consentante. Mais cette personne-là, elle a de la famille, elle a des proches. Et ces proches-là ont de bonnes raisons, justement, de poursuivre M. Law en justice. On dit que la peine maximale pour un tel crime au Canada est de 14 ans de prison. Au total, on estime que ce sont 157 paquets de produits ont été envoyés par la poste au Canada seulement. Imaginez à l'intérieur du monde. Monsieur Law, de son côté, il n'a jamais dit que c'était à cause de ça exactement, mais on le sait que des documents publics obtenus par CBC révèlent que Law était endetté à hauteur de 130 000 $ et qu'il avait déposé une demande de faillite en avril 2020. C'est une méthode un peu bizarre de faire de l'argent, mais quand même, il n'avait pas... Il n'avait pas le droit de faire ça. On avait aussi appris que M. Law était également ingénieur professionnel agréé, mais il n'était pas autorisé à exercer car il payait des frais de licence réduits depuis février 2012. On se rappelle que si l'un de vos proches est en détresse, il y a toujours moyen de contacter de l'aide. Vous pouvez appeler ou envoyer un SMS au 988 absolument n'importe quand pour la ligne d'aide en cas de crise de suicide. Pour les plus jeunes, il y a Jeunesse J'écoute, facile à rejoindre sur Internet et facile à rejoindre par SMS au 686868. Tu peux même consulter directement en clavardage en direct sur leur site web. Donc ben voilà, c'est comme je vous dis, il y a des ressources qui peuvent avoir lieu. Sur ce, nous autres, on retourne maintenant avec la thématique d'aujourd'hui, des One Hit Wonder. Voilà, des artistes qui ont été... quand même connu, mais pour une chanson surtout, et le reste de leur carrière, on les connaît moins. On y va avec, pourtant, l'un des génies, hein, vraiment, écoute, instrumentalement, que ce soit dans le jazz, que ce soit dans le techno, il a tout fait. On y va avec Herbie Hancock avec Rocket.

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0: Bon vendredi, bienvenue à l'émission Info Mingani. À l'émission d'aujourd'hui, on va du côté du Centre de services scolaires de la Moyenne Côte-Nord. Se tenait plus tôt cette semaine la réunion du conseil d'administration. Et on a notamment là, discuté des plans d'effectifs hein, qui permettent de déterminer quel effectif sera embauché dans quel établissement, pour quel service. Ça fait partie des points qui ont été abordés lors de la séance publique et dont on a discuté aussi en entrevue. Entrevue que j'ai réalisée avec le directeur du Centre de services scolaires, Éric Fagui. Je vous présente l'intégrale de la conversation qui n'a pas porté uniquement sur les plans d'effectifs. On a également des sièges à combler au conseil d'administration. Donc, on vous présente ça à l'instant. C'est un retour là, sur la séance publique de mardi dernier. Le 26 mai dernier se tenait la réunion du conseil d'administration du Centre de services scolaires de la Moyenne Côte-Nord. On fait un retour sur cette séance publique avec le directeur de l'établissement, Éric Fagui. Bonjour.
1: Oui, bonjour.
0: Fidèle à notre habitude, on va se parler de quelques-uns des points abordés lors de la séance de mardi dernier. On va débuter avec certaines, des nominations, mais aussi des postes vacants sur le conseil d'administration.
1: Oui, alors le conseil d'administration du Centre de services scolaires, là, il est composé de 15 membres là, lorsqu'il est complet. Donc, cinq représentants des parents. Il y a également 5 représentants des membres du personnel, puis 5 représentants qui sont des membres de la communauté. Les mandats sont habituellement des mandats de 3 ans. Puis là, ben on a des gens là qui... on avait déjà des postes vacants. Et puis, on a des postes qui dont le mandat de 3 ans se termine au 30 juin prochain. Donc, il fallait procéder là soit à la nomination des nouveaux membres, lorsque c'était possible. Sinon, ben, on a encore quelques postes vacants. En fait, on a 2 postes vacants au niveau des parents, puis on a 2 postes vacants du côté des représentants de la communauté. Donc, un conseil d'administration qui complet serait à 15 membres là, actuellement, ou en fait au 1er juillet prochain, là, va être à 11 membres, mais on va continuer évidemment là, à

0: être à l'affût et à l'écoute là, s'il y a des gens du côté de la communauté là, qui souhaitent siéger au conseil d'administration du centre de services scolaires. Il faut répondre à un certain profil là, rapidement. Un des postes vacants, la personne doit avoir un profil ou de l'expérience, soit au niveau du milieu municipal, au niveau de la santé, des services sociaux ou des affaires. C'est quand même assez large, mais il faut quand même avoir, disons, un de ces éléments-là
1: pour pouvoir occuper le siège. Pouvoir
0: professionnel, disons. Mm-hmm. Exact. Puis l'autre qui est vacant, c'est quelqu'un qui a un profil au niveau du milieu communautaire ou sportif ou culturel. Alors, s'il y a des gens à l'écoute actuellement qui répondent à l'un ou l'autre de ces profils-là et qui souhaiteraient se joindre au conseil d'administration, je t'invite à communiquer, en fait, c'est directement avec moi, la direction générale du Centre des services scolaires de Marine-Côte-Nord. C'est moi qui est responsable d'accueillir les candidatures et puis de vérifier qu'elles sont conformes, puis de les proposer au conseil d'administration par la suite. Donc, deux membres au niveau des représentants de la communauté. Pour ce qui est des représentants des parents, ben pour être membre du conseil d'administration en tant que parent, il faut tout d'abord être élu au conseil d'établissement de l'école qui est concernée par le poste. Donc là, les deux écoles pour lesquelles on n'a pas de parents là à ce moment-ci, c'est les écoles Leventoux et Lestrade. Donc deux écoles qui se situent à Havre-Saint-Pierre. Les parents qui sont actuellement sur les conseils d'établissement de ces deux écoles-là, il n'y a aucun des parents là, qui a manifesté son intérêt. Si évidemment il y en avait un ou un autre qui changeait d'idée et qui déposait sa candidature, ben automatiquement il serait éligible puis on l'ajouterait aux membres du CA. Sinon, la dernière possibilité qui nous reste, c'est les nouveaux parents qui vont se faire élire au conseil d'établissement aux assemblées générales qui se tiendront au courant du mois de septembre dans chacune de ces écoles.
1: En début d'année, là.
0: En début d'année, c'est ça. L'assemblée générale des parents dans chacune des écoles doit se tenir avant le 30 septembre.
1: Très bien. Alors, 4 sièges vacants et 2 qui représentent la communauté. On s'adresse à vous directement si on veut justement manifester son intérêt pour être représentant de la communauté avec les critères que vous avez évoqués.
0: Oui, c'est ça. Puis c'est facile de me rejoindre par courriel, là, dg@commercialcsncn.qc.ca.
1: Très bien. Toujours à la séance du conseil d'administration du 26 mai dernier, il a été question d'adoption de plans d'effectifs au pluriel, un qui concernait le personnel de soutien, un autre qui concernait le personnel professionnel et un troisième concernant le plan d'effectifs du personnel cadre du centre de services scolaires, tout ça pour la prochaine année. Il y a quand même beaucoup de réaménagements, de réajustements qui ont été évoqués lors de ces points-là.
0: Oui, en fait, dans l'ensemble, les plans d'effectifs, là, généralement, là, sont en termes de nombre d'employés ou de nombre d'heures énumérées dans une année, là, sont équivalents. En fait, ceux qu'on a adoptés cette semaine sont équivalents aux plans d'effectifs qu'on avait cette année. Cependant, les besoins varient toujours un petit peu. La clientèle scolaire se promène un petit peu d'une école à l'autre. Les enfants vieillissent, il y a des enfants qui partent, il y a des enfants qui arrivent. Même au niveau gestion ou au niveau administratif, il peut y avoir aussi certaines situations qui nous obligent à modifier un petit peu les plans d'effectifs. Faut se rappeler ou est-ce qu'il faut savoir que à chaque fois qu'on modifie un poste, à moins que celui-ci soit modifié de façon très, très, très légère, là, en fait, pas plus de 10% du nombre d'heures associées au poste. À chaque fois qu'on en modifie un poste, ben il faut absolument, sur le plan effectif, abolir l'ancien poste, en créer un nouveau. Et par la suite, une fois que les plans d'effectifs sont adoptés, partir dans les processus là, d'affectation, de mutation ou de recrutement à l'externe s'il n'y a personne à l'interne pour pourvoir les postes qui deviennent disponibles.
1: Ça veut donc dire qu'il y a une bonne réflexion, une réflexion quand même très complète qui doit s'effectuer dans chacune des établissements pour chacun des postes, dans chacun des secteurs. Ça, c'est le travail des derniers mois. Et le résultat, est-ce que c'est un changement important sur les effectifs là, qu'on va retrouver pour l'année 2026-2027?
0: Comme je le disais tantôt, globalement, on peut prétendre là, que le niveau d'effectif est semblable, est le même que pendant cette année, là, l'année qui se termine. Mais il y a quelques postes là, qui se déplacent ou bien qui sont modifiés légèrement, soit qu'on y ajoute quelques heures ou soit qu'on en enlève en fonction des besoins. On a aussi cette année fait un effort particulier pour réviser tout ce qui s'appelle les postes particuliers. Alors les postes particuliers, c'est des postes temporaires qui sont pensés pour répondre à un besoin qui est plutôt ponctuel, qui peut pas durer plus que 3 ans. Donc on a fait l'analyse de nos postes particuliers, et puis il y a quelques là qui sont devenus des postes permanents. Parce qu'on en a fait l'analyse et puis on en est arrivé à la conclusion que les besoins allaient être récurrents. Donc, ils sont passés de la section poste particulier à la section poste régulier, mais au bout du compte, ben, on se retrouve avec le même nombre à peu près d'employés parce que c'est un poste qui se déplace d'une section du plan d'effectif à une autre.
1: Et une fois que les plans d'effectifs sont adoptés par le conseil d'administration du centre de services, comment on procède, où on est rendu en fait à l'étape d'attribuer ces postes-là présentement?
0: Oui, puis on vient tout juste, en fait, à la suite là, de la réunion du conseil d'administration, on a affiché les différents postes sur notre site Internet. Si les gens vont au www.csmcn.qc.ca. Dans le haut de la page, là, il y a un petit onglet carrière. Il suffit de cliquer sur cet onglet-là et puis les gens vont voir là tous les postes qui sont disponibles, soit en affichage interne ou externe, et la façon également de déposer sa candidature. On utilise aussi assez souvent nos réseaux sociaux également là, pour faire l'annonce là, des postes qui sont disponibles.
1: On fera pas le tour de tous les postes pour lesquels il y a bon affichage présentement et éventuellement il y aura des nominations, mais je veux quand même porter une attention particulière sur le personnel d'encadrement parce qu'il y a certains changements pour les postes de direction et ça c'est déjà attribué et confirmé.
0: Oui, en fait, il y avait deux postes là il y avait un poste qui était vacant depuis un certain temps. C'était la direction de l'école Saint-François d'Assise à Longue-Pointe-de-Mingan. Alors, on a fait l'embauche de Madame Nancy Gamache, qui sera en fonction dès le 15 juin prochain. Et puis, on avait le poste également de direction de l'école secondaire Monseigneur Labry, qui sera vacant à compter du... En fait, il sera pas vacant, là, mais Monsieur Gaudreau, le directeur actuel, va quitter ses fonctions le 30 juin prochain. Et nous avons nommé là la personne qui va le remplacer. Alors, Madame Nadine Thériault sera directrice de l'école Monseigneur Labry pour la prochaine année scolaire.
1: Et, soit dit en passant, il y a également un changement dans la structure là, qui avait été prévu concernant la direction générale adjointe de l'école Monseigneur Labry.
0: En fait, la direction adjointe de l'école Monseigneur Labry, effectivement, là, dans les plans d'effectifs de cette année et celui même de l'année précédente, là, un poste de direction adjointe. C'est un poste qu'on n'a jamais réussi à combler. Là, on n'a pas réussi à mettre la main là, sur un candidat ou une candidate là, intéressé et qui répondait au profil qu'on recherchait. Donc, dans ce contexte-là, on a décidé de ne pas le reconduire sur le plan d'effectif pour l'an prochain. Donc, ce poste-là a été aboli. Ça va nous permettre, au fond, en fait, ça va... Ça, Le problème avec un poste qu'on ne peut pas pourvoir d'une année à l'autre, c'est que en début d'année, quand on fait la planification budgétaire, on réserve évidemment une somme d'argent pour payer le salaire de cet éventuel candidat-là. Mais si le poste reste vacant pendant l'année, c'est de l'argent qu'au bout de l'année, on n'a pas dépensé. Donc, en l'abolissant, ça nous donne une marge de manœuvre au cours de l'année pour peut-être voir comment on peut bonifier nos postes, que ce soit au niveau des gestionnaires ou peut-être même au niveau de notre catégorie de personnel. Les choix n'ont pas été faits encore par rapport à ça, mais en abolissant le poste de direction adjointe à l'école Monseigneur Labrie, qu'on ne comblait pas de toute façon, on se donne une marge de manœuvre peut-être pour organiser autre chose là en soutien au bon fonctionnement de l'école Monseigneur Labrie ou des écoles en général.
1: Très bien. Alors voilà pour le plan d'effectifs et les affichages de postes sont en cours présentement. On va se terminer avec le sujet de l'école primaire, la future école Leventoux qui aura pas ce nom-là, là, vraisemblablement, mais vous avez quand même une école en construction depuis plusieurs mois déjà. Comment va le chantier?
0: Ça se passe bien. On est toujours dans un horizon là, voulant que la rentrée scolaire de septembre 2027 va se faire là, dans cette nouvelle école-là. C'est sûr que c'est beaucoup de travail et de préoccupation pour notre service des ressources matérielles. On essaie d'être le plus présent possible sur le chantier. Notre objectif étant de construire une nouvelle école qui respecte tout ce qui est prévu au plan et de vie. Une école qui sera, puisqu'elle respectera l'ensemble de ce qui est prévu au plan et de vie, sera une école bien construite, là, sans vis de construction. Alors ça, il faut être présent, là, puis pour vraiment s'occuper de nos affaires, pour s'assurer que ça se passe bien. Et, comme l'argent est toujours l'honneur de la guerre, se doit aussi de s'assurer de livrer un projet là, qui va respecter le budget qui était prévu. Mais une fois que je vous fais la liste de toutes nos préoccupations, je peux quand même rassurer la population à l'effet que le projet de construction va bon train et puis qu'on est toujours là dans les échéanciers qui étaient prévus. Aussi, au cours des prochains mois, c'est plus la municipalité, au fond, qui pourrait vous en parler, mais les citoyens auront compris que pour accéder à la nouvelle école, il faudra quand même emprunter là, une rue là, qui se trouve être la prolongation de la rue du Cométique. Alors, les travaux pour la prolongation de la rue vont se faire là, au cours des prochains mois. Donc, ça va ajouter un peu à l'intensité du chantier, je vous dirais. Et par ailleurs, pendant une partie de ce chantier-là, de construction de la rue, il faudra faire un accès temporaire au chantier de l'école, un accès temporaire là, qui va passer entre l'école Monseigneur Labrie et le complexe aquatique. On est tout à fait conscient que c'est pas l'idéal. Par ailleurs, on peut quand même pas organiser quelque chose en hélicoptère. Fallait trouver une solution, donc il faudra vivre avec ce désagrément-là là, pendant un peu plus d'un mois là, pour s'assurer de la bonne du bon déroulement des travaux et que les matériaux et les travailleurs puissent continuer à circuler.
1: Très bien. Pour votre information, la municipalité ou la maire de la municipalité nous avait déjà parlé de ce chantier qui sera réalisé au cours probablement des prochaines semaines, là, peut-être au cours de l'été, pour la construction de la rue. Ce qu'on comprend, c'est que de votre côté, les travaux se passent bien et on aura bien sûr l'occasion de reparler de ce dossier-là et d'autres dossiers du Centre de services scolaires.
0: Tout à fait.
1: Bien, merci beaucoup pour l'entrevue, Monsieur Éric Faguy.

0: Ben, c'est moi qui vous remercie. Ça m'a fait un grand plaisir. Au revoir.
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2: C'est ce qui complète Info Mingani, émission du vendredi 29 mai. On vous proposait aujourd'hui un entretien avec Éric Fagui. C'est le directeur du Centre de services scolaires de la Moyenne Côte-Nord. Un retour sur la réunion du conseil d'administration tenue plus tôt cette semaine. Vous retrouverez l'entrevue à deux endroits, donc sur notre site internet cilemf.com et dans notre programmation, l'émission est en rediffusion à compter de 16h30 aujourd'hui. Vous aurez donc l'occasion de réentendre l'intégrale de l'entretien réalisé avec Éric Fagui. Je vous fais quelques mentions avant de conclure l'émission d'aujourd'hui. Je débute avec la diffusion du cinquième match de hockey des Canadiens de Montréal. C'est présenté, oui, évidemment, à la télévision, mais également à la Chaîne de Morue. Donc, la municipalité de Havre-Saint-Pierre qui fait de cet événement une activité familiale. Les portes vont ouvrir à 19h en prévision du match diffusé dès 20h. C'est une activité gratuite et on vous invite à porter les couleurs du bleu, blanc, rouge pour encourager le Canadien de Montréal qui fait face à l'élimination ce soir, bien sûr, dans cette série face aux Hurricanes. Ensuite, je vous parle du Téléthon Enfant-Soleil qui a lieu demain et c'est le club Opti Jeunesse qui tient une activité de financement pour justement le supporter financièrement, recueillir vos dons au profit des enfants malades. Donc, demain, au local du club Opti Jeunesse, c'est-à-dire au 1322 rue de la Digue à Havre-Saint-Pierre, il y a une activité qui se tient à partir de 11h le matin jusqu'à 18h30 en fin de journée. On aura notamment sur place le camion de pompiers là, qui va être sur place et on effectuera un pont payant pour recueillir vos dons si vous passez par là, si vous passez sur la rue de la Digue. Il y aura également dans le stationnement du local du club, puis aussi à l'intérieur, cantine, hot dog, jeux gonflables. On organise un moitié-moitié également. On a des articles promotionnels du Téléthon à vendre, également des billets de la maison Enfant-Soleil. Donc, plusieurs occasions ou plusieurs façons de supporter financièrement le Téléthon Enfants Soleil. Et c'est le club Opti-Jeunesse qui tient cette activité de financement demain dans la journée. Demain toujours, et en espérant que la température sera avec nous, on annonce du beau temps. Il y aura nettoyage communautaire des berges de Havre-Saint-Pierre, une activité organisée pour la communauté et avec la communauté. C'est le port de Havre-Saint-Pierre et l'entreprise Les Vagues qui proposent cette activité entre 13 et 16 heures. On invite les gens à venir ramasser les déchets sur la plage pour embellir, évidemment, le décor, la plage, les berges du village de Havre-Saint-Pierre. Donc, activité de nettoyage du côté entre le port de Havre-Saint-Pierre et le Festival de la famille, là, qui est situé tout près de l'entreprise Les Vagues, demain après-midi. Voilà. C'était les propositions pour la fin de semaine. N'oubliez pas non plus le spectacle de Ian Kelly qui est présenté à la Chaîne d'Amoru demain soir à compter de 20 heures. Fin de semaine riche en activités. Merci d'avoir été là. Merci de suivre la radio CILE jour après jour, semaine après semaine, notamment avec l'émission Info Mingani. On sera de retour à compter de lundi pour vous présenter cette émission quotidienne du lundi au vendredi. Encore une fois, merci beaucoup pour votre écoute et à la semaine prochaine. Bye bye. Bye bye.
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